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0: Hallo?
1: Ok Mike, ouais c'est Ricky là, je viens de recevoir ton message. Ben j'ai vraiment pas trop la vibe ce soir, donc tu me verras pas quoi, mais big up Yvan de ma part et à demain quoi, ciao.
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0: tellement gentil. Si c'est vrai.
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1: Ouais, ça serait bien.
2: Mais la dernière, comment, laquelle?
1: Ah oui, la dernière, c'est quoi déjà?

0: Amen.
1: Bonsoir et bienvenue au Brise Glace. Moi, je m'appelle B. Fortino. J'avais des musiciens, mais vu qu'ils ne sont pas là encore, je vais commencer tout seul. Une petite chanson qui part d'un train, un vieux train à vapeur. On peut entendre son sifflet qui siffle, jaune. Et on entend ces roues qui font... Et en fait, ce vieux train, il est pas trop neuf, il est pas trop propre non plus, mais putain, comme il a voyagé loin et les choses qu'il a vues qu'il n'aurait jamais vues s'il n'était pas un vieux train à vapeur. Et en fait, il a pas de chez lui, sauf la campagne, mais c'est pas grave. Ce qui lui rend triste, c'est le fait qu'il a pas de copine, parce que après tout, il croit que le bon Dieu lui a fait pour être monté dessus.

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0: brave gars est tout gentil quand vous débarrassez la table. Voilà. Allez, hop, on va...
1: Tiens, je m'enroule. Je vais me la faire moi-même. Puis je vais prendre le temps de me la faire. Puis je vais prendre le temps de me la fumer. Et puis je vais prendre le temps d'en profiter. Et puis...

0: 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Bonjour Isabelle Cachera.
1: Bonjour.
0: Vous venez nous présenter Empreinte, un ouvrage dont vous êtes autrice et qui est récemment paru. Un recueil de fils de vie sous forme d'un abécédaire assez singulier. Vous résidez à Vassieux-en-Vercors, mais vous semblez garder un pied dans la région du Nord, puisque d'ailleurs vous êtes native de ce département éponyme. C'est d'ailleurs le point de départ de cet abécédaire sensible de mémoire musicale, picturale et photographique qui commence par la lettre P. Mais je commencerai simplement par cette question. Pourquoi commence-t-il par la lettre P ?
1: Alors, je pense que j'ai écrit tous les textes. Une fois que tous les textes ont été écrits, il a fallu penser à un ordre. Donc, l'abécédaire ordonné, c'était vraiment trop compliqué. Et donc, on a quand même essayé de faire une chronologie, en fait, puisque ça part de l'enfance. Et ensuite, c'est ma vie adulte, la maternité, mes parents, la maladie de mes parents, la vieillesse et la mort de mes parents. Et puis après, moi, ce que j'aime dans la vie, ce qui m'a touchée, l'amour, hein, parce qu'on ne peut pas ne pas parler de l'amour. Et ensuite, ma propre vieillesse. Hein, ma propre vieillesse, en espérant sagesse en même temps. Et de ce fait, la lettre P, parce que Pépé Paul. Donc, je suis remontée dans mes racines, mes ancêtres. Et donc, j'ai commencé ce recueil par mon grand-père maternel, qui habitait donc dans le Pas-de-Calais.
0: Voilà, un village avec un nom assez particulier, on pourrait dire.
1: Alors, mes grands-parents des deux côtés sont originaires de Vingles, et non pas Wingles, comme on dit par ici, donc c'est Vingles. Et mes grands-parents maternels ont... En fait, moi, je les ai surtout connus une fois qu'ils ont été dans un petit village qui s'appelait Ramcourt, qui s'appelle toujours Ramcourt. Et donc, il y a une différence entre mes grands-parents paternels et maternels.
0: Alors, on va parler de la gestation de ce livre, qui, semble-t-il, a été pour vous une action aussi de, comme vous le dites dans l'ouvrage, de poser les mots, hein, de marquer un petit peu une trace, hein, de ce que l'on peut vivre. C'est quelque chose qui vous a toujours habité ou vous êtes un petit peu sur le tard motivé à poser ces mots ?
1: Alors, j'ai toujours aimé les mots, qu'ils soient écrits, qu'ils soient dits. Pour moi, les mots sont importants. Les mots doivent être dits. Et parfois, il est nécessaire de les poser et de les écrire. Pour moi, en tout cas, ça me permet de mettre une distance entre l'émotion du moment et peut-être de réfléchir différemment. Et quand on relit ces mots, l'intérêt de l'écriture, c'est qu'on peut y revenir. Et du coup, tous ces textes ont été écrits à différents moments de ma vie. Et certains ont plus de 20 ans. Et je suis revenue sur ces textes et je les ai retravaillés pour certains, pour d'autres presque pas retravaillés. Et puis, bien sûr, comme c'était en abécédaire, il a fallu trouver toutes les lettres, il a fallu en trouver un certain nombre. Et de ce fait, les choses ont avancé tranquillement, sans. Pour écrire, j'ai besoin de. Faut que ça sorte presque immédiatement. Si mes mots ne sortent pas, c'est que c'est pas le moment et je ne m'acharne pas et je n'attends pas que ça vienne et j'arrête, en fait. Donc, j'ai une écriture un peu instinctive, un peu naturelle et donc on écrit, enfin en tout cas pour moi, j'ai souvent écrit aux autres des lettres, des vrais textes. Et puis souvent on m'a dit mais tu devrais en faire quelque chose. T'as une écriture qui est intéressante et donc je les ai écoutés et j'ai tenté de faire ça et j'ai fait des ateliers d'écriture. C'est peut-être ça qui m'a peut-être mis le pied à l'étrier, parce que les ateliers d'écriture avec quelqu'un qui accompagne et qui pareil m'a dit mais tu dois faire quelque chose de ces textes-là et de toute façon tant que tu n'auras pas écrit ces mots-là tu pourras pas écrire autre chose. Mais alors la difficulté était de ranger, en fait je comme je ne voyais pas d'histoire vraiment à part la mienne, fallait trouver un moyen de mettre transmettre ces choses importantes pour moi et de faire ce lien. C'était pas si évident que ça. Et à partir du moment où l'abécédaire est arrivé, en fait, c'était facile. Ça a borné mon travail et de ce fait, c'était vraiment facile. Après, ça a coulé de source et du coup, les textes sont arrivés les uns après les autres. Et alors, si on devait mettre un laps de temps pour écrire. Je dirais vraiment pour mettre en forme quelques mois, mais pas plus que ça. Mmh. Et ça a été plus long pour la mise en page, etc. Et tout le reste dont on parlera peut-être tout à l'heure. Et donc, voilà, j'ai une écriture assez instinctive, intuitive et entre guillemets facile.
0: Et c'est ces ateliers d'écriture qui ont été un moteur, un élément déclencheur pour le publier aujourd'hui ?
1: Oui, parce que celle qui accompagnait ces ateliers d'écriture, Marie-Adrienne Carrara, qui a d'ailleurs un site très intéressant et où on peut trouver des tas de choses qu'elle offre. Hein. C'est vraiment gratuit, elle donne tout. Et en fait, elle m'a vraiment bousculée, elle m'a poussée pour que j'en fasse quelque chose. Et en fait, c'est elle qui m'a un peu guidée vers l'abécédaire. En fait, donc c'est grâce à elle que j'ai pu écrire, enfin mettre en forme ces textes-là.
0: Alors, un ouvrage original, disions-nous, car effectivement, outre les différents textes référencés par des lettres, c'est aussi bien de la musique qui accompagne chaque lettre, chaque paragraphe, et puis aussi des photographies et même des illustrations.
1: Alors les photographies, il y a des photographies pour mes grands-parents, par exemple, il y a des photos d'époque. Et ensuite, il y a des photos que moi je prends sur les paysages. Et les illustrations sont celles de ma sœur Karine, qui dessine, qui non, c'est pas son métier, c'est juste un loisir. Mais je trouve qu'elle dessine bien. Et puis, il y a une aquarelle qui est de mon amie Jocelyne.
0: Et pour le côté... Alors, il y a aussi un côté photographique, hein, donc, de photos de famille ou autre. Et également donc musical sous un aspect assez finalement particulier, qui est assez malin, on pourrait dire, pour donner un contexte de parole, de musique à vos textes.
1: Alors ça a été une sacrée partie du travail, je dirais, parce que quand j'ai commencé à penser à éventuellement en faire un livre, je me suis rendu compte en pensant aux différentes phases, aux différents événements de ma vie, que les différentes époques étaient toujours avec de la musique. Il y avait souvent une musique qui me revenait, ou pas, mais en tout cas, la musique est importante, a toujours été importante depuis que je suis petite. Je crois que vraiment, depuis que je suis petite, j'écoute de la musique, c'est aussi avec les copains à l'adolescence et les adultes, les copains adultes après, c'est vraiment les concerts, écouter de la musique, c'est vraiment quelque chose de très important pour moi. Et donc j'ai eu envie de faire, d'associer à chaque chapitre une musique. Donc au début, j'avais la prétention de retrouver la musique qui correspondrait à l'époque. Mais alors là, c'était un travail, j'ai ressorti tous mes 33 tours et puis j'en avais quand même un certain nombre. Je me suis dit non, en fait, je peux pas faire comme ça parce que il y a différentes musiques, il y a différents morceaux et du coup, il y a ceux qui sont de l'époque et alors peut-être que le lecteur ne trouve pas toujours le lien que moi je fais, mais parce que parfois moi ça me rappelle cette époque-là mais peut-être pas vous. Mais en tout cas, et parfois c'est aussi des musiques ou des chansons actuelles qui abordent le thème que j'aborde dans le livre. Si par exemple, je prends le chapitre Amour et la chanson de Clou qui s'appelle Bleu, et ben ça parle en fait de l'amour et de son parcours pas toujours très droit et pas toujours très facile. Et donc ça illustrait bien ce texte-là. Et puis après, il y a des musiques, moi, qui m'ont porté. Il y avait des chanteurs que j'avais absolument envie qu'ils soient dans le livre. Et donc, fallait que je trouve, si je pense à Bachung, par exemple, ou à Christophe, ou à Arnaud, j'avais envie qu'ils soient dans ce texte, dans ce livre-là.
0: Voilà, qui donne de belles résonances à ces textes et ces différentes tranches de vie. D'ailleurs, quand on évoque la résonance, même, les textes entre les paragraphes, ces lettres s'entretiennent, ont un certain écho.
1: Ouais, alors ça c'était assez étonnant parce que j'ai pas vu tout de suite l'écho. Si par exemple on prend le texte Basculement, qui parle d'une épreuve amoureuse, on peut dire amoureuse, avec une histoire très compliquée et très douloureuse au final, et est venu un texte, mais longtemps après, le texte Éphémère. Et en fait, on peut voir un parallèle, mais que je n'ai absolument pas vu tout de suite. Et je crois que c'est même pas moi qui ai mis le doigt sur cette, sur ce lien, en fait, sur cette résonance. Et quelqu'un m'a dit, mais en fait, tu parles de la même histoire. Et je ne m'étais pas rendu compte de ça du tout. Et parfois, les images, et en fait, voilà. Et ça, c'est ça aussi l'écriture. C'est que ça emmène quelque part où on ne savait pas qu'on allait aller là, en fait. Et du coup, c'est ça qui est assez fascinant. Et parfois, on ne se rend pas compte du lien, ni de l'écho, à ce moment-là. Et c'est en se relisant, ou c'est en quelqu'un le perçoit plus vite que nous et nous en parle. Et du coup, mais oui, c'est une évidence. Et ça, c'est quand même assez. C'est vraiment un truc de l'écriture. Fait quelque chose qui vraiment.
0: Notre dimension d'écriture, voilà, qui nous échappe,
1: oui,
0: parfois.
1: C'est ça. L'écriture automatique. En fait, je pense que je pratique un peu l'écriture automatique. Pas totalement automatique, mais souvent, moi, je laisse mon esprit partir et j'écris. C'est un exercice, d'ailleurs. À un moment, vous pourrez le faire chez vous. À un moment donné, tous les jours, j'écrivais, je me donnais un quart d'heure pour écrire, avec toutes les perturbations possibles, arrêt interrompu, téléphone qui fonctionne pas, et pendant 15 minutes, j'écrivais, mais sans savoir ce que j'allais écrire. Et il se passe des choses étonnantes, et en plus, on progresse en écrivant de cette manière, de faire quelque chose de régulier. Comme un musicien qui fait des gammes, je pense que l'écrivain, celui qui aime écrire, peut pratiquer ça, et ça aide.
0: C'est le subconscient qui travaille quelque part. Alors, un objet sensible, est-ce que l'on pourrait le considérer aussi comme un ouvrage de transmission ?
1: Alors, empreinte, ça veut un peu dire ça, oui, quelque part, ce mot. Donc, transmission, alors, au départ, quand j'ai décidé, enfin, quand je me suis dit, je vais essayer, après on verra ce que ça donne, je m'étais dit, puis si je le publie pas, ça sera pour les proches, en fait, mes enfants, les amis, la famille. Et puis, donc la transmission, je dirais que forcément, on laisse quelque chose. Et puis, c'est parfois, des textes sont assez intimes. Et donc, ça révèle aussi quelque chose de moi que je ne dis pas, en tout cas oralement. Et moi, les mots me permettent ça aussi. Ce que je n'arrive pas à dire oralement, c'est plus facile pour moi de les écrire. Comme ça, la personne les reçoit comme il l'entend et peut y revenir, peut les relire. Et moi, je trouve mieux les mots. Et non pas que je les choisisse vraiment, mais en tout cas, ils veulent vraiment dire et on m'interrompt pas, en fait. Je pense que quand... ça n'empêche pas les échanges, bien sûr, à la suite, souvent. Mais en tout cas, moi, l'écriture, elle me permet ça. Elle me permet vraiment d'écrire ce que je ne sais pas dire, parfois.
0: Il y a des mots qui ont du poing, très évocateurs dans ce livre, et qui font aussi le fil de ces différents chapitres. C'est les rencontres qui semblent être une harmonie humaine dans votre existence.
1: En fait, je crois que... Je ne sais pas si tout le monde, peut-être que si, on se construit par les rencontres. Enfin, moi, en tout cas, je me suis construite par les gens rencontrés, par, bien sûr, la famille, on ne la choisit pas. Bon, j'ai de la chance, j'ai une famille que j'aurais pu choisir, en fait. Mais les amis, les copains, mais même dans le métier, dans le professionnel, dans toutes les rencontres, emmènent toujours plus loin et font transforme en fait parfois notre mental ou notre vie. Il y a des rencontres qui les transforment, alors parfois douloureusement et parfois de manière joyeuse et pleine, en fait, et très entière. Je suis quelqu'un d'entier, je pense qu'on peut dire ça.
0: Alors, si on devait illustrer musicalement cet aspect de rencontre, de fil de vie, tout ce qui vous a forgé, finalement, quelle musique que vous avez justement choisi, pourrait-on poser dessus ?
1: Alors moi, quand j'ai voulu parler, parce que j'ai de nombreux grands amis, et je voulais faire un texte sur l'amitié et sur ces rencontres essentielles pour moi, et je pouvais pas choisir à l'intérieur de ces amis-là de qui parler. Je pouvais pas parler de tout le monde. Et du coup, j'ai repris une chanson de Daniel Auteuil. Et j'ai écrit de nouvelles paroles sur cette musique. Et donc, ça a donné, ça s'appelle Nous. Et donc, j'ai inventé ces paroles.
0: Écoutant cette chanson de Daniel Auteuil qui s'intitule
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0: Daniel Auteuil, si vous m'avez connu, voilà une certaine résonance de ce livre Empreinte de Isabelle Cachéra, qui nous présente justement cet ouvrage aujourd'hui. Cet ouvrage avec des mots, des situations très intenses. On peut parler également, on évoquait la transmission, les rencontres, mais on pourrait parler aussi du silence. Ça, c'est un beau texte que vous avez aussi écrit. Il fait part finalement de proximité avec les autres, qui n'est pas forcément de la parole, du dialogue, qui peut aussi s'apparenter à des moments tout en plénitude qui sont du silence, c'est ça?
1: Je crois que le silence, au départ, j'avais des difficultés avec le silence. Pour tout dire, mon livre commence par « Un jour, ma mère est morte ». Et j'ai cherché son empreinte. Et en fait, c'est ce qui s'est passé. Mon rapport au silence depuis ce moment-là, c'est que je pouvais plus communiquer avec elle. C'était donc un silence. Et quand dans mes relations, on refusait de me répondre ou on refusait de parler, ça me mettait en colère en fait, parce que je disais mais en fait, on a encore les mots, on est encore là et on n'arrive même pas à se parler, alors que j'aimerais tant encore avoir cette communication qui n'est plus possible. Et donc j'ai dû apprivoiser le silence. Et donc ça a mis du temps, ça a mis des années, je dirais, et de trouver une communication nouvelle, de ce rapport au silence qui peut être un langage. Et j'ai appris cette manière de communiquer en faisant de l'accompagnement des personnes en fin de vie suite à la mort de ma mère, mais 10 ans après, parce qu'il faut quand même laisser le temps de digérer et d'apprendre aussi de ça. Et j'ai eu envie de me servir de cette épreuve, en fait. Fallait en faire quelque chose de cette épreuve dans ma vie. Il fallait grandir avec ça. Et du coup, je me suis rapprochée d'une association qui s'appelle JALMAV, Jusqu'à la mort accompagner la vie. J'étais à l'époque au Mans. Et j'ai appris à accompagner.

0: et les personnes en fin de vie et c'était assez incroyable. Enfin, j'ai trouvé justement une relation à l'autre inconnue pour moi, parce que ce sont des gens qu'on voit pas longtemps. Ce sont des gens qu'on ne connaît pas, qu'on n'aurait pas connus dans notre vie, dans ma vie, je dirais, classique ou ordinaire. On reste quand même, malgré tout, un peu toujours dans son même milieu. Et là, du coup, j'ai rencontré des gens que jamais j'aurais rencontrés ailleurs. Et dans ces moments de fin de vie, la parole est rapide, on va vite à l'essentiel, on se perd pas en discours qui ne font pas avancer les choses. Et c'était assez... incroyable. Et contrairement à ce qu'on peut penser, ça me donnait une énergie folle. En fait, à chaque fois que je ressortais d'un accompagnement, j'avais une énergie nouvelle et avec une envie de vivre encore plus décuplée et de goûter chaque instant, et notamment sur la nature, sur les arbres. Je sortais de là et vraiment, c'était comme si... je remerciais personne parce que c'est pas le cas, mais c'est vraiment une sensation de plénitude, c'est ça, et de vraiment de réalisation. Puis les échanges sont tellement riches et tellement certes on leur apporte quelque chose quand on les accompagne, mais eux nous apportent énormément aussi, et très très vraiment assez extraordinaire.
1: C'est la raison pour laquelle vous incarnez le silence par une libellule.
0: Oui, la libellule est, j'adore cet insecte, et je le trouve beau, je le trouve léger, et je le trouve aérien, alors oui.
1: Et ce paragraphe qui aborde le silence se termine par « J'ai appris que le silence n'était pas l'absence ».
0: Exactement, parce que l'absence, elle s'apprivoise, alors je pense qu'elle est toujours... un peu comme le kintsugi dont on parlera tout à l'heure, où on avance avec nos blessures et on les sublime, on essaye en tout cas de les sublimer. Et alors c'est pas tout de suite, ça prend du temps, ce n'est pas facile, mais je trouve que c'est une belle manière de rester optimiste et de croire en la vie et en la joie. Je crois.
1: Alors, poser des mots, Isabelle Cachera, c'est quelque chose qui aussi a été, on peut dire, plutôt positif. Quand vous avez traversé des épreuves, vous évoquez le départ de vos parents dans des conditions, on peut le dire, assez dramatiques. Ça a été aussi le fait de décrire un petit peu ces situations qui vous ont aidé à traverser ces épreuves.
0: En tout cas, la maladie de ma mère. Ma mère a été atteinte de la maladie de Charcot, la sclérose latérale amyotrophique. Donc, c'est une maladie incurable dont on ne peut pas guérir et qui va très vite. En tout cas, il y a plusieurs formes, mais enfin, sous la forme dont était atteinte ma mère, c'était ça allait relativement vite. Et donc justement, je crois qu'un des textes les plus anciens de mon livre Empreinte, ça a été écrit au moment de la maladie, au moment de la maladie de ma mère, où il a fallu faire ce passage d'accepter la maladie, d'accepter aussi la déchéance de l'autre. Elle n'était pas vieille, hein, elle avait 66 ans, et donc accepter ça et la laisser libre. De sa vie et de ce qui restait à vivre. Et parce qu'elle a toujours dit qu'elle n'irait pas jusqu'au bout, mais moi j'avais envie d'accélérer les choses, alors que au final on comprend que c'est celui qui va partir qui nous accompagne. Et du coup après faut faire face à l'absence, parce que du coup il n'est plus là pour nous accompagner. Je pense que l'accompagnement pendant la maladie grave, l'autre est là et il peut nous guider, il peut être présent et oui, nous montrer le chemin, quelque part. Mais quand on se retrouve seul, on a beau être préparé, puisque c'est quand même une mort annoncée, donc on sait qu'elle va arriver, et on a beau être prêt, croire que tout va aller bien, en fait, non, c'est pas facile. C'est encore une autre épreuve, et qui est parfois même assez incompréhensible, parce qu'on dit, mais enfin, je suis déjà passé par tout ça, et là, pourquoi j'y arrive pas? Parce que l'absence, c'est quand même... je pense qu'on la mesure pas quand on n'a pas vécu ça, parce qu'à un moment donné forcément on le vit, quel que soit nos parcours, à un moment on est forcément confronté à l'absence, Et pour mon père, alors lui, il avait 90 ans. Donc, on va dire que c'est dans l'ordre des choses. Mais on a fait, nous, les enfants et les petits-enfants, on a fait un accompagnement pendant un mois auprès de lui. On est resté vraiment son dernier mois de vie. Ça a été vite aussi. Et ça aussi, c'est... Après, c'est pas... Je donne pas de leçons là-dessus, parce que je pense que chacun fait avec ce qu'il est, avec ce qu'il a reçu, parce que je pense que on peut ne pas avoir envie d'accompagner ses parents, ça dépend aussi les parents qu'on a eus, je pense, ou les parents qu'on a été, ou les amis qu'on a été, et du coup c'est vraiment pas une leçon, quoi, c'est vraiment pas un mode d'emploi, parce que je pense que chacun c'est tellement intime qu'on peut pas, y a pas de vérité, chacun doit la trouver à l'intérieur de soi et en avoir envie, et que nos parents nous aient donné envie de les accompagner jusqu'au bout.
1: Merci Isabelle. Cet ouvrage qui est une véritable mosaïque, puisqu'il y a des moments très sensibles, de douleur, mais d'autres aspects aussi beaucoup plus légers qui figurent, comme par exemple un petit chapitre qui est consacré au hammam, ou des choses comme ça qui font partie aussi de ce fil de vie.
0: Ben, j'ai eu envie aussi, au début, les textes me paraissaient un peu graves. Je me suis dit qu'il fallait mettre un peu de légèreté entre ces thèmes abordés qui sont pas faciles. Et effectivement, Hammam, c'est un moment vécu formidable. Et puis aussi la nature. Moi, je me ressource beaucoup dans ce beau Vercors sauvage et doux, comme je l'appelle. J'y trouve vraiment un moyen de me ressourcer j'essaye de marcher très souvent. Et d'ailleurs, quand je ne marche pas, je suis de mauvaise humeur. Donc voilà, mais je pense que, et donc je parle aussi du moment du confinement et de la nature qu'on a eu le temps d'observer. Enfin, quand on a la chance d'habiter, pareil, j'ai mesuré à chaque fois la chance que j'avais d'habiter dans le Vercors d'avoir toute cette nature autour de nous, et un printemps en plus, si vous vous rappelez, il était absolument splendide et merveilleux. Et on avait le temps de regarder chaque jour une fleur différente qui avait poussé dans la nature. Et ça, c'est vrai que la nature est importante. Et donc, elle ponctue aussi ce livre. Il n'y a pas que ce passage-là. Il y a aussi des passages au Jardin des Plantes, au Mans. Voilà, il y a plein de... Oui, il m'a semblé que c'était nécessaire de mettre un peu de légèreté au milieu, parfois, des textes avec des thèmes plus lourds. Oui, lourds, on peut le dire ainsi.
1: Et l'amour dans tout ça, à la lettre A, ça prend une bonne place.
0: Et l'amour dans tout ça, eh bien, pas facile. L'amour, enfin en tout cas, pas facile pour moi, là encore, je ne parle qu'en mon nom. La vie à deux, moi je crois que c'est un... Parfois je me dis même que c'est une hérésie pour moi, qu'on n'est peut-être pas fait pour vivre en couple. Et en tout cas moi, je crois que je ne suis pas faite... Pourtant je vis en couple aujourd'hui, mais peut-être parce que justement on a deux vies... indépendante, et on a chacun nos activités, on se retrouve sur certaines. Mais quand j'étais plus jeune, et avec les enfants, et avec le travail, et où on a le temps de rien, je faisais rire mes amis, parce que quand je me suis séparée du père des garçons, je disais à mes copines, oh, mais c'est trop bien, on faisait une garde alternée, donc une semaine chacun. Je disais, mais c'est trop bien d'être en garde alternée, j'ai vraiment deux vies. Je leur disais, mais séparez-vous, c'est vraiment formidable. Et les garçons me disaient toujours, mais tu préfères quoi comme vie, quand on est là avec toi ou quand on n'est pas là? Et je leur répondais, mais les deux. En fait, j'aimais bien quand ils arrivaient, mais j'aimais bien quand ils repartaient aussi. Donc, c'était... moi, j'ai trouvé que c'était chouette de vivre comme ça. Et donc, l'amour, c'est tout un art. Je le dis un peu dans le livre, c'est comme une danse. Et donc, il faut écouter l'autre, il faut... accepter des choses, il faut on est un peu quand même obligé de faire des compromis, mais pas trop quand même. Et donc voilà, faut trouver peut-être la personne avec qui c'est possible, ou réussir. Je trouve que c'est vraiment pas facile, je trouve, pour moi, l'amour.
1: Puisqu'on parle d'amour et de cœur, Vous résidez à Vassieux, mais vous gardez toujours aussi un pied dans le Nord. Votre cœur bascule un petit peu entre les deux.
0: Alors, mon père a terminé ses jours dans le Pas-de-Calais, et donc je remontais souvent à l'époque. Et ma sœur est encore dans le Nord. Et donc, j'y vais une ou deux fois par an. Et là, dernièrement, je suis allée justement réaliser deux dédicaces dans le Pas-de-Calais, et c'était... C'était particulier parce que j'ai retrouvé des gens que je n'avais pas vus depuis longtemps. C'était très émouvant. Et sans être prétentieuse, je me suis rendu compte en fait que j'ai plein d'empreintes en moi, mais j'en ai aussi laissé chez les autres. Et du coup, ce basculement, c'est très troublant. Et en même temps, je suis fière de ça. En fait, de ces relations, comme je disais tout à l'heure, je suis assez entière et les amis que j'ai, certains, je les ai depuis toujours, et donc j'ai toujours gardé des relations avec mes amis proches, mes essentiels, comme je les appelle.
1: L'empreinte musicale aussi vous a toujours habité par. Déjà fredonner dans la voiture, écouter de la musique, bien sûr, vous êtes mélomane. Et puis, vous avez même poursuivi, même récemment encore, cet aspect de chanter.
0: Oui, alors chanter. Je crois que j'ai toujours aimé chanter un peu comme tout le monde, fredonner dans la voiture, sous la douche. Et puis, quand je suis arrivée dans le Vercors, une amie m'a proposé un stage qui s'était passé à Saint-Agnan. Et je me suis dit, allez... Banco, on y va. Et donc, c'était des chansons françaises. Il fallait arriver avec deux chansons françaises qu'on avait envie de chanter. Donc, moi, j'avais jamais chanté devant quelqu'un et encore moins toute seule. Et ça a été une sacrée aventure. Mmh. Mais en fait, ça m'a donné envie de... Parce que j'ai aimé ça. Et ça m'a donné envie de chanter. Et donc, à Vassieux, on a eu la chance d'avoir Joël Truffat qui est venu nous proposer, à l'époque on nous appelait la chorale Chantecaille, et donc j'ai continué donc à trouver un plaisir, alors du coup plus toute seule, puisque ça c'est différent, parce que j'aime en fait chanter avec les autres, encore une fois c'est le relationnel le côté ensemble, j'aime chanter avec les autres, j'aime ce que ça fait quand ça sonne vraiment bien entre les voix, j'aime ce qui se passe entre nous, j'aime ce qu'on vit en dehors, pas seulement en chantant. Et donc, maintenant, je fais partie de deux groupes vocaux, donc Chantecaille à Vassieux, mais aussi Tant que ça chante à Montméran. Et donc, voilà, j'ai vraiment beaucoup, beaucoup de plaisir et de bonheur à chanter avec les autres et les stages aussi. Enfin, je fais beaucoup de stages. Bref, c'est devenu une vraie passion, on peut le dire ainsi.
1: Il y a des répertoires qui vous plaisent particulièrement ?
0: Alors moi, je chante surtout les chants polyphoniques, donc ces chants à plusieurs voix où justement où les différences s'accordent et où je dis aussi j'aimerais vivre dans ce monde-là où toutes les différences pouvaient enrichir au lieu de séparer. Et le chant donne ça. Il donne cet ensemble où est-ce qu'on non seulement on est heureux d'offrir au public qui vient nous voir, et le public nous donne aussi leur retour, et encore une fois c'est un échange, et vraiment chanter avec d'autres c'est vraiment un vrai bonheur.
1: Merci beaucoup Isabelle Cachera. Alors un petit exercice, si vous voulez bien y participer, à savoir lire un de vos textes avec une musique justement que vous avez choisi en accord. Et nous sommes sur un texte, on va peut-être en toucher un mot, qui donne peut-être une certaine résonance de différents textes qui sont écrits auparavant. Petite fiction.
0: Voilà, c'était au cours d'un atelier d'écriture où la consigne était de parler au nom d'un objet. Donc on choisissait l'objet qu'on voulait et on écrivait ce qu'on avait envie. Et ce texte, au final, résume aussi ce que je crois aujourd'hui, que les épreuves, les blessures font grandir quand on arrive à un peu les sublimer. Et du coup, ce texte s'appelle Kintsugi.
1: Avec une musique aussi qui donne un très beau cadre harmonieux à ce texte composé donc avec des compositeurs.
0: Paolo Fresu, Galliano, et Lundgren.

Je suis une vieille assiette, comme celle que l'on trouve chez nos grands-mères. Creuse, ornée de délicats dessins de fleurs sur le bord. En porcelaine désuète, douce et un peu usée, je traîne sur un étal de brocante. L'autre, l'homme, trimballe tout le temps, espérant se débarrasser de moi. Ça ne marche jamais. Il faut dire que je suis un peu toute seule. Un dimanche, je le sens tout de suite. Son regard bienveillant et attendri me raconte qu'elle va m'emmener. Je lui rappelle peut-être une enfance. Je me retrouve dans sa petite maison, dans son buffet vieillot, en compagnie des autres. Chacune a son histoire. Pas une ne ressemble à l'autre. C'est une belle idée. Elle récupère toutes les assiettes dépareillées et solitaires. Ensemble, avec mes copines, on se marre bien. On a des tas de choses à se raconter, puisqu'on n'est pas pareil. Nos différences nous réjouissent et nous enrichissent. Moi, j'adore le moment de la vaisselle. Il est vrai que je déteste être sale, pleine de traces dégoulinantes. Parfois même, je pue. J'attends avec impatience l'instant où elle me glisse dans l'eau chaude. C'est un pur délice. Elle est la reine de la vaisselle. Délicate, elle me caresse. Jamais elle ne me récure comme une brute. Si ça colle trop, elle me laisse tremper. Et je flotte alors dans une mer de douceur. Ma voisine de buffet m'a parlé du lave-vaisselle. Il paraît qu'on y est secoué, pas le temps de rêver, en asphyxie, arrosé sans cesse, alternance de chaud et froid. Les cochonneries des autres viennent se coller sur moi, Burk. Je suis rassurée, ma propriétaire adorée, Rose, nous aime trop pour qu'un tel engin de torture pénètre chez nous. Un jour, un maladroit bouscule le bahut. Dans un subtil ralenti, je tombe, cassé en deux. Des larmes coulent sur les joues de Rose. Incapable de me jeter, elle tente obstinément de réunir parfaitement mes deux morceaux, espérant que la fêlure s'évanouisse, disparaisse. Irréalisable. Rose se souvient du livre de Jeanne Benhamer avec son titre magnifique « La patience des traces » qui explique le kintsugi, cette tradition ancestrale japonaise, cet art de réparer un objet brisé avec un fil d'or. Elle achète une colle spécifique et ajoute une fine poudre dorée, l'applique sur mes bords cassés. Puis elle serre les deux moitiés l'une contre l'autre. Une fois sèche, elle polie ma surface avec soin. Au lieu de masquer la fissure, elle l'a sublimée. Ce filament précieux serpente sur moi. Je suis devenue plus belle qu'avant, encore plus spécialement unique. Fêlure sublimée d'un filament d'or comblé, vie réinventée.

0: Merci beaucoup pour cette lecture, Isabelle Cachéra. Une fêlure qui se sublime. Voilà ce qu'on pourrait retenir de cet ouvrage Empreinte, qui vient juste d'être publié. On peut parler d'un point de vue pratique, l'édition, comment ça s'est opéré?
1: Alors, ben, j'ai essayé d'envoyer le livre à des maisons d'édition. Mais en fait, très peu répondent, ne serait-ce qu'un non. Je trouve que ce serait un peu essentiel. Je trouve que ce serait respectueux envers le travail que les gens leur envoient, au moins de leur faire une réponse. Mais ce n'est pas le cas. Donc, il a fallu se faire une raison. Ils répondent que si entre 3 et 6 mois, il n'y a pas de réponse, eh ben, on peut estimer que voilà. Donc, on attend. Puis, au bout d'un moment, on dit, ben non, je vais arrêter d'attendre. Et du coup, je suis passée à l'auto-édition. Donc, alors, je sais pas comment on peut appeler ça, parce que c'est de l'auto-édition, mais quand même avec une aide pour la diffusion. C'est-à-dire que quiconque aurait envie d'acheter Empreinte peut commander sur Books and Demand. Et toutes les librairies, mon livre est répertorié dans leur catalogue. Donc, alors ça met une quinzaine de jours, on va dire, à arriver. Et puis, dans les librairies du coin, vous pouvez le trouver également. Et donc, l'auto-édition, bah, c'est pas... S'il y avait eu que du texte, je pense que ça aurait été facile. Mais là, comme il y avait des photos, il y avait des musiques à inclure... bref, c'était pas... Je suis néophyte en la matière et de ce fait, ça a pris beaucoup, beaucoup de temps. Et bah, si j'avais su, je serais allée directement chez une graphiste qui m'aurait aidée à ça. Mais je n'y ai pas pensé, on va dire. Donc, il y a Rachel qui m'a aidée pour la couverture, mais j'aurais dû penser à elle bien avant. Et donc c'est pas... Enfin, cette Books and Demand, c'est quand même entre les deux. C'est entre l'auto-édition et entre quelqu'un qui peut, une maison d'édition qui peut nous éditer. J'ai eu une réponse positive, si c'est vrai. Mais comme j'étais quasiment à la fin du processus, j'ai pas eu envie. Parce que je me suis dit, ben, s'il me dit que ce texte-là, ça va pas, et s'il me dit que cette musique, ça va pas, et de mettre des musiques, c'est pas bien. En fait, j'avais plus envie. J'étais arrivée au bout de mon... C'est intéressant d'aller d'un début à la fin. Mais à la limite, ça a pris plus de temps que de l'écrire, presque. Mise en page et la mise en, voilà, en forme.
0: Livre entier, comme votre personnalité aussi. Donc, un bel écho avec les grandes enseignes qui distribuent, tout comme les libraires du secteur, à Saint-Jean-en-Royans, la librairie La Bouillotte, La Chapelle en Vercors, le Café des Loisirs et les Espelines à Bassu-en-Vercors.
1: Et puis, je voulais ajouter que les... Ce que j'espérais avec ce livre, c'est que peut-être ça provoque un écho chez le lecteur et qu'il ait à son tour envie de parler de ses propres empreintes, ou d'en parler, ou de les écrire, ou de les dessiner, ou peu importe. Mais et en fait, les retours que j'ai beaucoup parlent de ça, en fait, que ça les a fait repartir dans leur enfance ou dans leurs propres histoires. Et en fait, c'est le plus beau des cadeaux que ce compliment. Pour moi, c'est un compliment. Donc, voilà.
0: Ça met le pied à l'étrier à de nombreux lecteurs pour ces empreintes de vie dont vous êtes l'autrice, Isabelle Cachéra. Merci beaucoup. Juste pour préciser, vous le dédicacez aussi où il y a des présentations qui s'effectuent sur le Vercors.
1: Ouais, alors je suis déjà allée à la librairie à Bassu-en-Vercors aux Espelines et au mois de juin, le 19 juin à 18h, je ferai une rencontre dédicace. J'aime bien le mot rencontre parce que c'est pas seulement signer des livres, c'est aussi échanger avec ceux qui seront là au Café des Loisirs. Et donc le 19 juin à 18h, c'est un vendredi soir. J'espère vous retrouver.
0: Avec plaisir. Merci beaucoup, Isabelle Cachéra.
1: Merci à vous.

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0: Alors là, on est dans une très belle prairie longe la Vernaison. C'est d'ailleurs très calme, il y a une belle ambiance, des grillons, quelques oiseaux et puis de très jolies fleurs aussi, monsieur.
1: Oui, là, effectivement, là, on est dans un champ, il y a beaucoup de marguerites. Très jolies fleurs, vous voyez, là, à nos pieds, la violette, là, je ne connais pas le nom. Il y a des chardons là-bas, apparemment. On dirait que c'est des fleurs de chardon. C'est très beau, hein. C'est à souligner parce que le champ est rempli de marguerites, là.
0: Et ça fait partie aussi de la pêche, l'observation de la flore toute l'année.
1: Un pêcheur à la mouche, il faut beaucoup observer. Beaucoup. C'est une pêche d'observation et c'est comme ça que vous déduisez beaucoup de choses. Si, c'est très intéressant d'observer. C'est pas une pêche mécanique où vous lancez une cuillère, vous la ramenez, etc. C'est pas mécanique du tout, c'est un art, quoi. Ça se discute pas. Il y a beaucoup de choses à voir, à apprendre, à emmagasiner, et il faut s'en rappeler, quoi, voilà. Il y a certaines occasions, comment il faut procéder après, c'est tout un ensemble qui fait que vous actionnez sans vous en rendre compte, d'après les données que vous avez eues antérieurement.
0: Et puis finalement, on ne rentre jamais bredouille, même si on n'attrape pas de poisson, puisque même si le poisson n'est pas dans le sac, il y a toujours des choses à observer, à retenir, à découvrir.
1: C'est très intéressant, hein. Surtout la pêche à la mouche, on prend son temps, on ne court pas, ouais. On prend son temps, et il vaut mieux faire 300 mètres de rivière, mais les faire comme il faut, en observant, que faire 5 km à pied avec une cuillère ou autre chose, hein. Non, mais là, ça n'a rien à voir. La pêche à la mouche, c'est la plus belle des pêches, qu'on est obligé de le reconnaître. Hein. Bon, je ne veux pas être chauvin, mais pour moi, c'est la plus belle.
0: Est-ce qu'on peut la pratiquer aussi à deux, ou en général, la pêche à la mouche, c'est solitaire ou ça peut
1: normalement,
0: faire équipe
1: Normalement, c'est plus solitaire, mais on peut actionner à deux. Hein. Par exemple, on prend chacun une rive de rivière, ou alors on se définit des parcours. Une personne va faire à 100 mètres, l'autre personne va faire les 100 prochains mètres, etc. Ça dépend tout de la rivière. Comment elle est accessible, si on peut faire les deux rives, il n'y a pas de problème, on peut pêcher de concert, un d'un côté, l'autre de l'autre, si la rivière est un peu large, il n'y a pas de problème. Ouais. Mais bon, normalement, c'est plus une pêche quand même solitaire, hein. La pêche à la mouche. Mais bon, tout est possible. Hein. Tout est possible.

0: en voilà une. Là, j'en tiens une en ce moment, là, qui a pris dans un courant. Elle n'est pas très grosse, mais bon. Elle est jolie quand même. Voilà, apparemment, elle tient bien à la mouche. Là, on n'a pas la maille, mais bon. C'est quand même une jolie truite du Vercors. Elle a bien pris la mouche, hein. C'est une petite truite.
1: Qu'est-ce que c'est comme truite?
0: Ça, c'est la Fario, hein. C'est la truite Fario, ça, hein.
1: D'accord, vous l'avez vu gober.
0: Oui, je l'ai vu gober. Oui. Elle a pris là-bas, à droite du courant, là-bas. Bon, là, elle va repartir. Hein. À la mouche, on n'abîme pas le poisson. Hein.
1: Ouais. Mmh. Parce que c'est des hameçons qui sont beaucoup plus fins que.
0: Non, ça vient pas de là, ça vient qu'on ferre sur la touche. Donc la truite est toujours prise au lard. C'est rare quand c'est au palais. Hein. C'est très rare, très rare.
1: Ah oui, ça avale pas la mouche directe.
0: Non, voilà. C'est ça qui est une truite qui est prise au palais, n'importe quel hameçon, ça la fait saigner et là, il y a peu de chances de survie. Hein. C'est le gros avantage de la pêche à la mouche, que comment faire sur la touche, dès que la truite prend. Donc, on n'abîme pas le poisson. Hein. Tout le poisson repart, il faut pas qu'il saigne le poisson. Quand c'est pris au fond de la gorge, on arrive à le faire saigner et là, c'est la catastrophe. Hein. Là, bon, on a commencé à en prendre une sur ce parcours, on va voir. J'espère que ça va continuer.
1: Dans ce petit pont de bois, finalement, c'est pas mal pour pêcher. Pour attraper les truites.
0: Je vais redonner encore un coup ou deux, on ne sait pas. J'ai pas fait tout le courant, là, on va voir. Non, mais là, vous ne me gênez pas.

Non, manquait une. Manquait une dans le courant là-bas. Elle n'était pas grosse, mais bon. Donc ça va peut-être mordre un petit peu là maintenant. On va voir.

Un ruisseau, il faut beaucoup de la précision hein, pour poser la mouche. Il y a tellement des obstacles, des branches, des arbres. Apparemment, dans ce courant, il n'y en a point d'autres, mais bon, on va remonter un petit peu. Je pense qu'on va en toucher d'autres, nous. Hein.

là, en ce moment, on va faire la plus jolie partie du parcours qu'on a commencé, je pense. Je pense qu'on va toucher quelques truites et on va voir. Est-ce que le temps y est aujourd'hui? Je ne sais pas.

Dans ces ruisseaux, il faut beaucoup de la précision. Hein. Et aujourd'hui, on a un léger vent qui gêne un peu, mais bon, on y arrive. Hein. Oh là, j'en tiens une jolie, là. Là, j'en tiens une jolie, hein, qui est montée, là. Ouais.

0: essayer de la sortir. Elle s'en est plus à... Elle n'est pas très lourde, je vais la faire sauter là. Je vais essayer doucement. Je ne crois pas.
1: Elle va passer de l'autre côté. Elle va pas passer du côté du fil ici. Je ne sais pas si elle va passer du côté du fil ou pas.
0: Celle-là, elle doit avoir la maille en principe.
1: Un bel fario.
0: Oui, c'est une belle fario. Elle a des jolis points rouges, noirs.
1: Et la maille, c'est combien de fois plus grande?
0: C'est 23 cm la maille. Actuellement, par, là, par ici. Quoi. Là, j'ai une mesure exprès. Là, c'est une gouttière qui est graduée en centimètres. On va voir tout de suite si elle a la maille. Eh non, elle n'a pas la maille. Je la croyais plus grosse que ça. Elle fait 21 cm. Donc on va la relâcher. Hein.
1: Voilà, parfait.
0: Ben, je croyais qu'elle avait la maille, mais non. Il lui manquait 2 cm. Enfin, c'est déjà une jolie truite. Hein. Pour un ruisseau, c'est très joli. Hein. C'est très joli. Bon, on en a pris une. Je pense que ça va mieux marcher qu'en bas. On va revoir. Hein. On va en essayer d'autres. Hein. Alors, de temps en temps, il faut souffler sur la mouche pour la sécher. Ou alors, on se sert d'amadou, de cuir d'amadou. Il y a les faugets en l'air. Quand on fait des faugets en l'air aussi, ça sèche les mouches. Mais bon, quand elle est trop mouillée, il vaut mieux la sécher avec la bouche ou avec de l'amadou. Hein. Parce qu'une mouche, en principe, elle doit pêcher sur la surface. Alors donc, si vous ne la séchez pas, elle va s'enfoncer dans l'eau. Après, c'est une mouche noyée. Alors donc, il faut savoir si on pêche en mouche noyée ou en mouche émergente. Quoi. Je pense qu'un ruisseau, la taille devrait être plus basse. Environ 21 cm maximum. Hein. Ouais, parce que bon, il y a moins de grosses truites. En plaine, bon, 23, ça se justifie, mais un ruisseau de montagne, non. Hein. D'abord, on en prendra un peu plus, puis bon, c'est pas le but, mais bon, je pense que cette 23, ça s'appelle une grosse truite pour les ruisseaux de montagne. Hein. Il y en a des plus grosses, mais bon, vous y tombez pas tous les jours dessus. Alors actuellement, il y a le vent qui s'élève, et je pense que ça va me gêner pour pêcher, mais bon, on y arrive toujours, hein. On a moins de précision. Hein.
2: Quelque part, le temps menace aussi, j'ai l'impression, là, les nuages noircissent. Ça, c'est peut-être aussi ce qui fait que les truites ont tendance un peu plus à mordre, non?
0: C'est possible, ouais. C'est possible. Elles sentent peut-être l'eau, je ne sais pas. Pourtant, ils n'annoncent pas de la pluie chez nous. C'est possible, oui. Quand la truite sent qu'il va pleuvoir, oui, elle mord mieux, en principe. Hein. C'est possible. Ouais. Celle-ci était déjà jolie quoi. Pour un ruisseau, c'est déjà des jolies truites. Hein, mais elle n'avait pas la maille. Mais apparemment, on n'est pas dérangé aujourd'hui. On n'a pas vu de pêcheurs. Donc c'est bon signe.

C'est le moment de la mouche de mai, mais pour le moment, on n'en voit pas. En principe, c'est surtout l'après-midi, mais bon. Ça va peut-être commencer l'après-midi, je ne sais pas, on va voir.

0: tout le monde qui est pas de truite dans ce courant. Hein. Il y a un joli courant là, normalement. Il devrait y avoir de la truite. Mais bon, est-ce qu'elle n'est pas bien dehors aujourd'hui? Je sais pas. Apparemment, on n'en voit pas beaucoup dehors. Parce que le temps ne convient pas. Autrement, on a le temps, un temps idéal. Hein. C'est couvert, ça, pour la mouche, c'est ce qu'il y a de mieux. Hein. Là, on tombe dans une partie où je prends souvent des truites. Là. C'est un grand gouffre. Hein. La dernière fois, j'en ai pris trois jolies là. Nous allons voir si elles sont dehors ou pas. Hein. Si elles ne sont pas dehors là, ça risque. Hein. On ne prend pas beaucoup de poissons. On voit pas beaucoup de poissons dehors, hein. C'est pas bien bon signe. Hein. Ah, il y en a une qui était à nos pieds là, qui s'est mise sous une pierre, elle avait largement la maille. Hein. Il y a une autre petite qui monte, donc apparemment il y en aura peut-être dehors.
1: Et une truite qui nous voit, elle peut être susceptible de mordre
0: aussi? Ah non, si elle vous a vu, elle ne ment pas. Hein. Bon. Oh non, en principe, non. Là c'est, elle a été effrayée, elle est rentrée sous un caillou, donc elle ressortira pas de sitôt. Hein. Et encore dans ces petits ruisseaux, comme elles ne sont pas trop dérangées, vous passez peut-être 10 minutes après, elles ressortent. Ah. Mais non. Alors là, je vais rentrer dans la rivière parce que là-bas, je suis gêné par les joncs. Je vais me mettre là-bas et puis je vais actionner tout le long là. Et là, si on s'accroche dans ces herbes, là, c'est, la mouche, on ne peut pas bien la décrocher. Hein. Pour aller sur place, alors c'est pas évident. Là-bas, je pourrais peut-être pas y aller là-bas.

0: Ah, ça y est, une autre huître a mordu.
1: Oui, là, je viens d'en prendre une. Elle doit pas faire la maille, elle doit lui manquer 1 ou 2 cm, je pense. Oui, là, elle fait pas la maille. Mais c'est une très jolie truite, à joli point rouge. Truite la vernaison, quoi. C'est de la belle truite, hein. Non, mais elle a pas la maille, alors on la mesure même pas, c'est pas la peine. On va la relâcher, hein. Non, encore un essai, puis...
0: Alors là, vous laissez filer la mouche et vous l'observez.
1: Oui, il faut bien regarder, oui.

C'est étonnant qu'il n'y ait rien là parce qu'il y a un joli courant. Hein. Là, d'habitude, c'est là que je les prends. Hein. Bon. Je ne sais pas si le poisson est bien dehors aujourd'hui. Voilà, le problème il est là. Hein. On va essayer là. C'est tout près, mais bon. S'il y en a une, elle sort sous les branches. Hein.

0: Non. Un deuxième passage. Mais non, il n'est point. Alors là, je vais essayer de m'approcher sur le bord, moi, mais je ne sais pas si je vais pouvoir. Peut-être où, je ne sais pas. Ça doit passer, là, je pense. Hein.
1: Alors, des fois, faut parfois se faufiler dans les roseaux, dans les arbustes pour accéder à des bons coins de pêche.
0: Ah oui, oui, oui, ben, où les gens ne vont pas. Hein. Ouais. Comme aujourd'hui, le niveau est un peu haut, que je n'ai pas pu passer en haut, passer un parcours privé, là, c'est privé. Avant, je passais, mais là, je ne passe plus, ils ont mis une pancarte. Bon, il m'a fallu faire un détour d'en bas et reprendre de ce côté. Ouais. Mais bon, c'est comme ça, les gens, ils arrivent à te déranger des fois, alors après, ils mettent des panneaux. Hein. C'est comme ça. Hein. Mais bon, on y arrive toujours. Hein. Là, je vais essayer de faire tout ces le courant là, qui est tout le long des grosses roches. Là. Ça serait étonnant qu'on ne fasse pas monter du poisson. Hein, mais bon. Alors,

Comme vous pouvez le voir, il faut beaucoup de précision en ruisseau. Hein. Parce que le ruisseau n'est pas large. Il y a des branches, il y a des herbes et tout. Il faut beaucoup de précision. C'est pas une pêche que je recommande aux débutants. Hein. Ah non, non. C'est là que c'est le plus difficile, quoi. De temps en temps, je souffle sur la mouche pour la sécher un peu, mais j'ai un carré d'amadou aussi. On peut sécher dans un carré d'amadou, mais en soufflant, c'est bon.

0: Non, qu'il n'y a pas de truite là-bas. Ah, je me suis accroché, aïe, aïe, aïe. Ça peut être la catastrophe. Regardez le chat, là. Il y a un chat, là, qui, à chaque fois que je pêche, il vient, parce que quelqu'un a dû lui donner une truite un jour. Et dès qu'il voit un pêcheur, il vient. Il est là qu'il l'attend.
1: Je pense qu'il doit reconnaître les bons pêcheurs. Parce que quand les pêcheurs un peu débutants, il doit rester chez lui. Quand il voit les bons pêcheurs qui arrivent, ça vaut la chandelle.
0: La truite l'intéresse, c'est sûr. Après, oui, je ne sais pas.
1: Hop là. L'art de récupérer les hameçons, les mouches dans les arbres, là, enfin, quelle expérience.
0: Alors là, des fois ça marche, mais ça marche pas toujours. Hein. Bon, pour le moment, ça marche. Ça évite de remettre une mouche, et puis il n'y en a pas bien pour longtemps, mais bon. J'espère quand même, avant de manger, qu'on va prendre une ou deux truites quand même. Là, dans ces blocs, là, c'est des repères à truites, ça, tout le long. Hein. Des gros blocs comme ça, hein. C'est sûr qu'il y a de la truite. Hein. Le chat, il attend sa truite. Il attend la truite, le chat. Ok. Il en a manqué une là-bas. Vous l'avez vu, non? Non? Pas vu? Elle n'était pas grosse, hein. C'est pas une grosse truite, mais bon. Elle a monté sur la mouche et je l'ai manqué au ferrage.
1: Elle peut peut-être mordre une deuxième fois.
0: Oui, quand elles ne sont pas piquées, oui, des fois. Mais seulement des fois, elles montent sur la mouche, puis au dernier moment, elles ne la prennent pas. Et là, j'ai cru qu'elle avait pris. Elle n'avait peut-être pas pris, je ne sais pas. Quand, si vous ne les piquez pas, elles peuvent remonter, oui, éventuellement, mais deux fois, mais pas trois. Hein, parce qu'elles sont quand même alertées, plus ou moins. Il ne faut surtout pas les piquer, quoi, voilà. On va essayer, aussi bien elle va remonter. Hein. Ok, donc il y a une petite. C'est pas la même celle-là. Hein. C'est pas la même. Dans ce courant là-bas, il devrait y en avoir. Hein. On va s'avancer un peu. Je sais pas si vous allez pouvoir. Mais... Dans ces joncs là, on sait jamais la hauteur d'eau qu'il y a. Hein.

0: manqué. Vous avez vu? Je sais pas si elle était grosse, j'ai pas bien pu me rendre compte. Il y en a une qui est montée dans le courant là-bas. À peu près par là-bas. Oh, il doit y en avoir quelques-unes à prendre là, mais bon. C'est pas commode. Elle n'a pas l'air de vouloir revenir. Hein. On va avancer encore un peu. On voit pas de mouche de mer aujourd'hui, hein, c'est marrant.
1: Alors là, en fait, on est juste sous un petit pont. Hein. C'est celui qui est à côté du village de Saint-Agnan. On n'est pas exactement dans Saint-Agnan, on est dans un hameau juste à côté.
0: Oui, c'est un hameau, là, oui. Je vais essayer de m'avancer là pour essayer de lancer plus loin. Mais
1: Là, en fait, on est juste sous ce petit pont en fer sous lequel vous allez essayer de pêcher.
0: Oui, je vais essayer de m'avancer un peu parce que là, je ne suis pas bien placé. Mais là, déjà, il y a un peu plus d'eau. Alors, je vais voir là-bas. L'eau. D'habitude, je vais jusque là-bas sous le pont, mais bon, je vais voir. Hein. Parce que bon, vous voyez comme c'est traite.
1: Là, moi, je peux pas m'aventurer, là. Hein. Là, il faut les cuissardes.
0: Non, mais là, j'en ai.
1: Oui,
0: seulement, il y a de la boue. Vous avez vu comme je me suis enfoncé.
1: Ah, vous enfoncez en plus.
0: Là, puis après, on sort plus de la boue. Hein. On n'arrive plus à sortir. Hein.
1: Alors là, non, vaut mieux faire le tour, en fait.
0: Là, il y a trop d'eau. Là-bas, j'ai peur de m'y aventurer parce que je sais pas s'il y a de la vase ou quoi. Hein.
1: Vous voulez que j'aille voir ?
0: On aurait pu prendre une truite ou deux là-bas dans le courant. Hein.
1: Ouais. Vous voulez essayer d'aller.
0: Oui, mais après, il va falloir remonter plus haut. Le coup, là, on ne pourra pas le faire. Hein. Il aurait fallu le faire comme ça, mais bon. Mais tant pis, hein, moi, je ne veux pas m'aventurer là, parce que bon, il y a de la grande herbe, on ne voit rien du tout. Ouais. C'est trop aléatoire. Hein. Là, j'ai failli laisser un pied, là, hein, vous avez vu. Hein. Je me suis envasé. Hein. Ouais, bon, on va aller un peu plus haut, tant pis, on va refaire le chemin qu'on a pris.
1: Et puis s'envaser en le casse-croûte, c'est dommage quand même.
0: Oui. Ça glisse, hein. Quand ces pierres là qui sont mouillées, hein. Tant que la pierre est sèche, ça glisse pas, on glisse pas, mais quand c'est mouillé, il faut faire très attention.
1: Alors, monsieur Roux, là, on a été confronté à plusieurs reprises à quelques petites précipitations qui ont dû ponctuellement arrêter un peu nos activités. Tout autant vous à la pêche que moi à la pêche, pour le matériel.
0: Je ne pensais pas qu'il fasse des pluies aujourd'hui, mais bon, ça n'a pas été méchant puisque là, c'est passé, mais bon. Ouais. Ça ne dure pas trop longtemps.
1: Heureusement, ça ne dure pas trop longtemps. Puis là, il y a mon rayon de soleil, c'est agréable. Hein.
0: Là, c'est bien agréable, c'est sûr.
1: Il y a des pluies qui sont plus ou moins bonnes pour la pêche.
0: Oui, il ne faut pas que la pluie dure trop en continu. Ouais. Il vaut mieux des pluies intermittentes. Donc, ça favorise les éclosions des insectes dans l'eau. Et la truite, en principe, est mordeuse. Hein. Il ne faut pas d'avoir une grosse pluie, ça... La pêche est presque plus possible.
1: Déjà, ça remue tout, c'est un peu boueux.
0: Non. Il ne faut pas des pluies continues, quoi.
1: Alors, la petite pluie fine de l'été, là, qui arrive ponctuellement...
0: C'est très bon, très bon. Parce que surtout quand il fait chaud. Parce que ça ralentit un peu dans l'eau. Là. Ça donne de la fraîcheur à l'eau. Et la truite est plus mordeuse. Hein, parce que l'été, c'est connu, surtout dans ces petits ruisseaux qui ont point d'eau. Des fois, l'été, là, ça va. En ce moment, il y en a. Mais c'est exceptionnel cette année, parce qu'on a eu des pluies tardives, mais... Dès qu'il n'y a plus d'eau, la truite, elle est gênée par un manque d'oxygène dans l'eau. Donc, dès qu'il fait une petite pluie, ça oxygène l'eau. Et la truite, elle mord bien, hein, c'est connu. Hein.
1: Ouais, ça redonne de l'activité à la truite, l'oxygène.
0: Ça redonne de l'activité alimentaire, oui.
1: Et c'est aussi d'autres éléments météo, comme par exemple la pluie, pour commencer tranquille, et puis ça peut finir en orage. Alors, l'orage, qu'est-ce que ça donne pour les pêcheurs?
0: L'orage, c'est pas bon du tout. Hein. Tant que le tonnerre n'est pas déclaré, ça va. Mais dès que le tonnerre ronde... Il vaut mieux plier bagages, hein. Il n'y a plus rien à faire. Hein. Là, c'est très, très néfaste.
1: Bon, déjà, c'est dangereux parce que les cannes, souvent, sont en carbone, elles sont conductrices.
0: Oui, on ne peut pas actionner avec des cannes en carbone sous l'orage. Hein. Même avant, dès que l'orage arrive, il vaut mieux tout plier. Hein. C'est très dangereux. Hein.
1: Et la truite, elle réagit comment par rapport à l'orage?
0: Je pense que ça joue sur sa vessie natatoire. Ça fait une pression basse qui joue sur sa vessie natatoire, donc elle n'a pas faim.
1: Et d'autres éléments météo, d'autres conditions, comme par exemple le brouillard. Le brouillard, il y a une incidence sur la pêche?
0: Le brouillard, c'est pas très bon. C'est pas bon du tout, même. Pas bon du tout, le brouillard. Non. Le mieux pour la pêche, c'est un temps stable, c'est-à-dire que le baromètre ne baisse pas trop, ne s'élève pas trop, ou alors s'il s'élève en continu. C'est le meilleur critère, et ça, il faut que ça dure sur plusieurs jours. Hein. C'est le meilleur critère, oui, pour la pêche.
1: Comme par exemple aujourd'hui, c'était pas trop mal comme
0: Non, c'était pas trop mal, mais bon, j'ai pas vu quand même trop de poissons dehors. Je me pose quand même des questions. Hein. Est-ce qu'il y a, je sais pas, pas de l'orage dans l'air, puisqu'ils en annoncent pas, mais bon, on comprend pas tout à la pêche. Hein.
1: Oui, c'est un apprentissage sans limite, sans fin.
0: Oui, c'est sans fin, sans fin, sans fin. Même un vieux pêcheur, il a toujours à apprendre, tout le temps, tout le temps, tout le temps. Il se remet toujours en question, il faut se remettre en question d'ailleurs. Autrement, on n'arrive à rien à la pêche. Si on veut progresser, il faut se remettre en question à chaque partie de pêche.
1: Puisque vous parlez des pêcheurs, ça c'est une activité qui est stable, la pêche, qui augmente, qui a tendance à régresser.
0: Elle a régressé un peu, oui. Par contre, il y a les dames s'y mettent et les jeunes, parce qu'ils ont favorisé dans ce sens-là. Autrement, il y a une grosse perte d'adultes à la pêche.
1: D'accord. Ça a favorisé dans le sens où ils ont un petit peu assoupli les permis, plus modulables, c'est plus souple.
0: Oui, ils ont fait des permis moins chers pour les jeunes et les femmes aussi. Ouais. Ça, c'était important, oui. C'est surtout ça, autrement, il n'y a rien de spécial à dire autrement. Hein. Non, c'est surtout ça qui a compté, oui.
1: Et le permis, c'est un prix fixe? Qu'on pêche à la mouche, à la cuillère, au toc, c'est pareil.
0: Oui, c'est pareil, c'est le même prix hein, maintenant, oui, c'est tout le même prix. Oui.
1: Après, ce qui diffère, ça peut être à l'endroit où on pêche, si on pêche localement ou si on souhaite élargir l'horizon de pêche, ça après, c'est des coûts différents.
0: Oui, mais bon, un bon pêcheur doit pouvoir pêcher de partout, tirer son épingle du jeu de partout. Hein.
1: Mais en ce qui concerne le prix du permis, c'est le même?
0: Ben là, après, il faut prendre le permis départemental hein, qui vous donne plusieurs départements. Le timbre halieutique, quoi. Il faut prendre le timbre halieutique qui vous permet de pêcher dans plus de 30 départements. Hein.
1: D'accord.
0: Mais bon, c'est pas une obligation, mais bon, celui-là qui veut pêcher un peu loin, il vaut mieux le prendre, oui.
1: Et vous, là, vous ici, c'est le bonheur pour vous, pour pêcher, pas besoin d'aller dans d'autres départements à la limite.
0: Non, moi je sais qu'ici, on a des rivières quand même de première catégorie, c'est très important, donc il n'y a pas de poisson blanc, donc on pêche que la truite, et moi c'est ce qui m'intéresse. Hein. Le poisson blanc ne m'intéresse pas du tout, moi je l'ai eu pêché, mais bon, quand j'étais obligé, quoi. Non, ça ne m'intéresse pas du tout.
1: Alors après, il y a une phase aussi dans la pêche, parce que la pêche, c'est un ensemble. Il y a aussi l'action de manier la mouche, le fouet. Et après, il y a aussi se restaurer un petit peu. Ça, c'est quelque chose qui compte aussi quand vous partez à la pêche, le casse-croûte, s'octroyer une petite pause dans un coin agréable, manger, regarder le paysage. Ça, c'est quelque chose pour vous vous êtes sensible à ça.
0: Ça compte énormément, parce que quand on fait une partie de pêche, surtout en montagne, comme ça, c'est le dépaysement. Alors donc, on vient pas que pour la pêche, mais bon, le casse-croûte compte aussi. Hein. On prend son temps de casser la croûte, comme aujourd'hui, là, sur une table, là, sous un sapin et tout. Après, on entend le ruisseau qui coule. C'est merveilleux. Hein. Et on a pas des fois cette impression dans d'autres rivières. Quoi. Là, surtout en montagne. En montagne, c'est l'idéal. Hein. On a le chant des oiseaux, on a des fleurs dans les prés, on a des champignons, on voit des bêtes sauvages. Il y a tout qui compte. Hein. Tout est important en montagne. Il faut savoir l'apprécier, c'est tout. Pour ça, le pêcheur à la mouche, c'est pas ni un viandard, ni quelqu'un qui court pour pêcher. Il prend son temps, il observe, voilà, beaucoup d'observations.
1: C'est avant tout un observateur.
0: Beaucoup d'observations, oui. Ouais.
1: Et puis après, une fois que vous avez passé la journée à pêcher, vous rangez tranquillement et puis...
0: Voilà, bon, plein de souvenirs la tête. Ouais. C'est ça qui est important. Et en montagne, on a plus de souvenirs qu'en plaine. Hein. Si, c'est obligé. Il y a plein de choses qui jouent... Il y a les arbres, il y a la nature qui est quand même plus importante qu'en bas. Hein. Il y a les bêtes sauvages, tout. C'est très important la nature. Hein. En haute montagne, moi j'aime bien, hein. Je me régale. Hein. Si.
1: Et puis après échanger aussi avec d'autres pêcheurs, faire part de vos observations.
0: Oui, bien sûr, on aime bien échanger. Hein. Le pêcheur, il est solitaire un peu dans sa pêche, surtout le pêcheur à la mouche, mais bon, il aime bien échanger ce qu'il a fait au bord de l'eau, comment ça s'est passé, ce qu'il a pris et tout, ce qu'il a relâché et tout. On parle de tout ça, hein, c'est sûr. Il hein. faut pas le garder pour soi. Hein. C'est un tout, la pêche. Hein. Il faut être ouvert à tout et à tout le monde.
1: Et votre épouse aussi se passionne un peu pour votre activité de pêche. Elle vous demande comment ça s'est passé.
0: Pas tellement, non, elle n'est pas très pêche. Elle est nature, mais elle n'est pas très pêche, non. Ça, elle n'est pas très conditionnée par la pêche. Bon, elle écoute, mais bon...
1: C'est peut-être pas une pêcheuse, mais en tout cas, elle est assez attentive à ce que vous faites.
0: Oui, mais sans plus quand même. Hein. Non, c'est... Oui, sans plus. Quand on n'est pas dans la pêche, c'est ça, hein, on écoute, mais bon, avec une oreille des fois un peu à côté, quoi.
1: Et parfois, vous rencontrez des amis pêcheurs au bord des cours d'eau ?
0: Ah oui. Moi, ce qui m'intéresse, c'est surtout de rencontrer des pêcheurs, mais des pêcheurs à la mouche. C'est encore plus intéressant. Parce que bon, il faut reconnaître que le pêcheur à la cuillère et tout, je ne dis pas tous, mais quelquefois, ils sont un peu viandards. C'est-à-dire qu'ils pêchent pour prendre du poisson. Moi, c'est pas mon cas. Hein. Aujourd'hui, vous voyez, on n'en a pas pris de quai à la maille, mais c'est pas grave. Hein. On a passé une bonne après-midi, là, une bonne journée. C'est ça qui compte pour moi, de voir quelques poissons qui montent sur les mouches et tout. Voilà. Puis d'être dans un décor qui plaît. Quoi. La haute montagne, c'est très bien. Hein.
1: Ah là, c'est fabuleux, ce secteur.
0: C'est fabuleux. Hein. Il y a les senteurs, tout, de la nature. Il faut y être pour l'apprécier, hein, c'est sûr. Hein. Si vous êtes en pleine, on n'apprécie pas tant. Hein. Pas comme ça.

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0: bienvenue dans votre magazine de reportage sur Radio Royan à portée de voix. Joëlle Moretti, bonjour.
1: Bonjour Patrice.
0: Vous êtes créatrice et responsable de ce collectif, le pôle bien-être, qui va donner des éléments en ce sens sur cet été 2026 et durant les week-ends à travers les marchés du bien-être. Autour de vous, beaucoup de praticiennes, praticiens, pour donner un sens d'un éventail de bien-être, puisqu'on va commencer par effectivement cette notion de bien-être. Ça peut recenser beaucoup de choses et nous détaillerons ensuite bien les différentes étapes entre le Royan et le plateau du Vercors qui vont jalonner cet été 2026. Alors, détaillons dans un premier temps ce que l'on entend par bien-être, ce que vous proposez, puis ensuite nous verrons plus en détail comment cela s'organise dans les différentes communes. Et d'abord, c'est un collectif autour de vous qui vont justement œuvrer pour ces différents week-ends. Alors, le bien-être, qu'est-ce que on peut entendre et qu'est-ce qui sera proposé quand on évoque le bien-être?
1: Eh bien, le bien-être, c'est être bien dans sa peau, prendre soin de soi, avoir les outils nécessaires pour pouvoir le faire, et c'est ce que nous proposons. C'est les outils, c'est nous, avec nos mains, nos savoirs. Nous nous mettons au cœur du village pour accueillir nos locaux et accueillir nos touristes. Les touristes souhaitent du bien-être aujourd'hui dans leur quotidien de vacances. Eh bien, nous sommes là.
0: Alors, quels sont les médiums quand on évoque la manière de se ressourcer, justement d'apporter du confort psychologique et puis physique?
1: Oui, c'est ça. Il y a un peu de tout. Donc, on a des séances de yoga, on a des massages, on a des voyages sonores, on a même de la cartomancie, de la numérologie, on a de l'accompagnement relationnel, des coachs de vie. Qu'est-ce que nous avons d'autre? Du Qigong. C'est tellement varié, donc c'est bien aussi de pouvoir découvrir tous ces métiers, tous ces outils, et pouvoir se dire « celui-là me correspond, c'est avec celui-là que je vais avancer pour accéder à ce mieux-être dans ma vie ».
0: C'est la deuxième édition cette année de ces marchés du bien-être. Cela sous-entend que la première a été plutôt réussie. Dans quelle commune déjà avez-vous commencé à installer vos différentes structures pour ce bien-être?
1: Alors oui, on a eu un très bel accueil du public, de nos partenaires et des praticiens. Ça a beaucoup, beaucoup plu. Nous étions sur Pont-en-Royan, nous étions sur Saint-Nazaire-en-Royan et nous étions à Écheville. Cette année, nous ouvrons les week-ends, cette fois-ci, pour suite aux demandes du public et des praticiens, et nos partenaires ont suivi. Du coup, nous allons à Chouranche, à Cabane Café, nous allons à Saint-Romand, au lac du Marandan, nous allons à la Chapelle en Vercors, au pub La Source, nous restons échevillés à la Guinguette du Pêcheur, à Pont-en-Royan sur les quais de Bourne, et au jardin du château de Saint-Nazaire-en-Royan.
0: Alors, comment se constitue ce petit marché du bien-être par toutes ces disciplines qui prennent place? C'est des petits cocons comme ça qui sont implantés.
1: Des petites bulles de bien-être que nous apportons sous forme de chapiteaux, d'espace, un petit espace où les personnes pourront venir. La jeunesse est la bienvenue, les personnes âgées également. Il y a différents praticiens qui sont spécialisés dans ces domaines. Et nous faisons des formats courts de 30 minutes afin qu'ils puissent découvrir plusieurs pratiques s'ils le souhaitent, que ça soit pas des longues séances. Ça permet également des petits prix pour que ça soit Attractif pour les gens également, les temps sont durs par moment, donc il ne faut pas que ça enlève le bien-être dans leur quotidien. Il y a environ entre 5 et 10 praticiens par marché, suivant les endroits. Il n'y aura qu'une seule pratique par marché, c'est-à-dire qu'il n'y aura qu'un seul professeur de yoga, il n'y aura qu'un seul massage à l'huile, il n'y aura qu'un seul accompagnement relationnel afin que ce professionnel puisse travailler correctement. Et puis, on n'a pas non plus un public qui permet d'avoir plusieurs...
0: Voilà, il y a un aspect découverte, en fait, une vitrine de bien-être qui est proposée à chaque marché. Combien êtes-vous de praticiennes, praticiennes dans votre collectif ?
1: En tout, nous sommes 30 cette année. On a pratiquement doublé de l'année dernière, justement parce que nous avons ouvert les week-ends. Et puis, ils viennent de partout. J'ai même une personne qui vient de Grenoble. Donc, ça plaît beaucoup. C'est une création de ma part. Ça n'existait pas. Nous avons beaucoup de marchés de producteurs. Nous avons également beaucoup de salons où déjà les thérapeutes offrent leurs prestations. Là, c'est plus une reconnaissance de notre travail. Donc il n'y a pas de gratuité sur le marché, à part le fait d'y rentrer pour venir discuter avec les personnes. Nous sommes aujourd'hui reconnus par l'ensemble de la population. Après, certaines pratiques ne sont pas connues, donc oui, c'est la découverte. Mais nous sommes là surtout pour être au cœur de cette activité socio-économique que le Royan-Vercors propose.
0: Et l'ensemble vient du Royan-Vercors, majoritairement ?
1: Exactement. Nous privilégions le Royan-Vercors, mais nous avons également... ça pousse un petit peu... ça reste Drôme-Isère.
0: Et des points d'appui aussi, dans certaines communes, quand on évoque le bien-être, des centres... par exemple, je pense au centre de présence à Saint-Jean-Royan, puis il y a comme ça d'autres structures qui peuvent accueillir les différents praticiennes, praticiens aussi.
1: Oui. Après, ils n'ont pas souhaité venir sur notre marché, mais oui. Bien sûr, le bien-être, prendre l'expansion, et on a tous notre place, et le but du marché du bien-être est aussi d'arrêter cette concurrence comme peut l'être, et plutôt former une grande famille, une sonorité, et les personnes, elles en ont besoin. Donc, voilà.
0: Comment se déroulent ces séances donc, au marché du bien-être pour cet été 2026? On le précise, de 10h à 19h dans les différentes communes. Ça peut être des séances selon les disciplines individuelles ou collectives?
1: Alors oui, on a des séances individuelles. Donc chaque praticien a une séance individuelle dans sa spécialité. Vous pouvez vous venir directement sur le lieu sans rendez-vous et voir si à ce moment-là il y a une disponibilité. Chaque praticien peut prendre vos rendez-vous. Donc sur notre page Facebook, nous mettons une semaine à l'avant tous les praticiens qui seront présents, leur téléphone et leur site. Ils ont également pratiquement chacun un poste individuel pour aller plus avant et savoir qui ils sont.
0: Donc avec ou sans rendez-vous pour ces différents temps qui débutent le 6 juin, le samedi 6 juin à Chorange, dans un nouveau lieu.
1: Vous prenez un nouveau possession. Lieu pour nous, après Cabane Café, et vraiment très apprécié. C'est un lieu insolite, magnifique. Il ouvre son gîte également pour les ateliers, avec sa terrasse qui surplombe les falaises du Vercors. C'est un lieu insolite, magnifique. On est très contents, ravis de cet accueil.
0: Voilà, on a amorcé là, Joël, le calendrier donc avec Cabane Café à Chourange le 6 juin, puis deux autres dates, et puis ensuite on poursuivra sur ces communes que vous avez envisagées cet été. Donc deux autres dates pour Cabane Café.
1: Eh bien le 6 juin, le 4 juillet et le 1er août.
0: Un lieu que vous avez déjà abordé l'année dernière, ai-je vu, dans un écrin de verdure, hein, la guinguette du pêcheur. Ça donne une belle harmonie, ça, avec votre proposition.
1: C'est extraordinaire, ce lieu. Marie nous accueille avec son sourire, une table le midi, maison, locale. Autour de ce lac, il y a une quiétude, le bien-être est déjà là.
0: Voilà, ça prédispose déjà aux séances.
1: Bien sûr, c'est pour ça que j'ai créé ce marché. C'est parce qu'un lieu amène déjà le bien-être. On a dans notre Vercors des lieux magnifiques et les locaux habitent ici pour ces lieux. Les touristes viennent pour ces lieux et pouvoir en plus bénéficier après de pratiques qui les amènent un peu plus loin, eh bien nous, on s'est dit, il faut le mettre en place.
0: Je vis la guinguette du pêcheur les 13 juin, 11 juillet et 8 août. Poursuivons ce calendrier des week-ends du bien-être pour cet été 2026 dans un nouveau lieu à Saint-Nazaire-en-Royan.
1: Alors oui, nous y étions déjà l'année dernière sur Saint-Nazaire, sur les quais de Bourne, à côté du bateau à roues. Et puis, nous avons voulu avoir un plus bel espace, plus grand pour un accueil plus adapté. Et la mairie nous a mis à disposition les jardins du château, qui est en plein cœur du village. Et ça va être superbe parce que on a vraiment un lieu qui est déjà chargé d'histoire et en même temps qui abrite un espace fabuleux.
0: Oui, les jardins du château sont assez vastes, bucoliques, à Saint-Nazaire-en-Royan, en plein centre-village, ce qui fait rebondir aussi pour la question de restauration, puisque dans chaque lieu, vous associez aussi le fait, l'avantage de pouvoir aussi manger un petit bout.
1: Oui, chaque lieu accueille un espace restauration pour toute la journée du midi et de l'après-midi, avec des glaces également et des boissons. Malheureusement, sur Saint-Nazaire-en-Royan, c'est très compliqué de pouvoir l'amener. Par contre, il y a des commerçants dans notre village qui offrent des terrasses au bord de l'eau, en plein cœur du village également, des lieux vraiment ressourçants, pas trop bondées, mais commerçantes.
0: Voilà, donc à une petite minute des jardins du château, on peut facilement se restaurer.
1: Exactement, ils sont avec grand plaisir qu'ils les accueilleront.
0: La chapelle en Vercors, c'est également bien le plateau auquel vous accédez pour la première fois.
1: Yes!
0: Où cela va-t-il se dérouler?
1: Alors, nous avons trouvé une petite pépite. C'est le pub-restaurant La Source à la chapelle en Vercors. Donc, une magnifique demeure avec une table également locale et maison. Et Nathalie offre un espace magnifique tout autour, des jardins, des fleurs, des arbres, et nous allons nous mettre dans ces jardins.
0: Cela se situe en centre-village ?
1: En plein cœur du village, exactement, à la chapelle en Vercors, pareil, pour pouvoir avoir un accès facile. Ça sera le 21 juin, le 19 juillet et le 16 août.
0: Vous n'êtes jamais bien loin de l'eau à la vue de vos différentes propositions, puisqu'effectivement, entre Edgeville, la guinguette, au bord de l'eau de l'étang à Saint-Nazaire-en-Royan, à côté de la Bourne, La Source à la chapelle, son nom évoque forcément l'eau. Et puis le quai de Bourne à Pont-en-Royan avec la Bourne.
1: Exactement, un lieu haut en couleur, connu de tous avec ses maisons suspendues. Les quais de Bourne accueillent déjà le marché tous les lundis, marché des producteurs et des artisans. Et bien, de l'année dernière, ils ont également, ils m'ont ouvert les bras pour accueillir le marché du bien-être.
0: Voilà, ce qui a été aussi l'année dernière un succès assez retentissant, c'est...
1: Alors, retentissant, je dirais pas, mais un bel accueil, oui. et vraiment une curiosité et une acceptation de l'organisation, de ce qu'il est, et justement pour pouvoir accéder au succès cette année. Voilà, il faut quand même se dire que l'année dernière, nous étions en semaine, ce qui a été un peu dérangeant dans le planning de beaucoup. Mais par contre, ça nous a ouvert cet accueil pour les week-ends cette année.
0: Et une nouvelle commune aussi qui fait son entrée en jeu, Saint-Romand. Alors, on précise juste avant, Joël, donc sur les quais de Bourne, à Pontant Moyen, 28 juin, 26 juillet, 23 août.
1: Oui, voilà, pour les dates. Patrice.
0: Et enfin, Saint-Romand. Et c'est encore au bord de l'eau.
1: Eh bien oui, c'est le lac du Marandan. Donc, nous avons un très chouette camping et un espace de loisirs, une belle table de restauration avec une magnifique terrasse. Un immense parc tout autour du lac, très ombragé. Personnellement, j'y travaille déjà depuis 5 ans, tous les étés, une fois par semaine. Et donc, j'ouvre cette année pour les marchés du bien-être et ils m'ont dit oui. Alors, l'entrée est gratuite sur le lac du Marandan. Je tiens à le préciser, ce qui permet d'avoir une eau propre. Mais pour les participants du marché du bien-être, l'entrée sera ouverte et gratuite. Sauf si, bien sûr, par la suite, les personnes souhaitent s'installer sur l'espace pour se baigner.
0: Les 12 juillet et 9 août. On a évoqué un petit peu les tarifs, Joël.
1: Oui, alors les tarifs, c'est des tarifs tout doux. Hein. On est entre 20 et 30 euros la séance de 30 minutes. Les ateliers sont entre 8, 10, 15 maxi, mais je pense pas que nous irons à 15 parce que chaque praticien fait ses propres prix. C'est entre 8 et 12 euros la séance collective d'une heure. Il y en a certaines de

0: Nous postons une semaine avant chaque événement la liste de nos praticiens qui seront présents sur chaque marché, avec tous les téléphones, les liens sur leur site, leur prix. Et ils ont, chaque praticien, une fiche individuelle, un poste individuel pour aller plus avant, pour pouvoir découvrir leur pratique et leur personnalité.
1: Et on peut réserver
0: On peut réserver, on a un QR code sur, également sur notre affichage, vous les trouvez. Et sinon, c'est Pôle Bien-être sur Facebook.
1: Par téléphone aussi, c'est possible?
0: Par téléphone, bien sûr, 06 70 90 43 21. Donc là, vous tombez sur moi, Joëlle Moretti, et je me ferai une joie de vous guider. Je vous conseille plutôt par SMS. Mm-hmm. Je suis difficilement accessible cet été, je vais beaucoup travailler. Par contre, je réponds à tous mes SMS.
1: Merci Joëlle Moretti.
0: Je vous en prie, Patrice.
1: Pour ce coup de projecteur sur ce bien-être qui va donner un fil rouge à cet été 2026 par les 6 communes que vous nous avez proposées. À très bientôt et
0: merci pour votre accueil.
1: Merci.
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3: Six mois après le lancement de la Caisse locale de la Sécurité sociale de l'alimentation, la Caisse sociale Bourne-Isère, le collectif s'est réuni pour dresser un premier bilan le samedi 30 mai 2026. Vous allez écouter la synthèse de l'étude de Mila, qui est étudiante au sein du laboratoire PACT de Sciences Po Grenoble et stagiaire à la Sécurité sociale de l'alimentation Bourne-Isère.
4: Bon, je démarre la présentation. Du coup, cette présentation, c'est pour faire une synthèse de ce que j'ai pu faire pendant mon stage. Une des missions de mon stage, pas la seule, mais c'était de faire une cartographie des acteurs de la démocratie alimentaire sur le territoire Bourne-Isère. Donc c'est ce que j'ai fait. Le stage, il a été financé par un laboratoire de recherche, d'où aussi cette dimension de recherche. Et ce rapport, il était plutôt... j'étais assez libre de faire ce que j'avais envie, mais en tout cas, je me suis permise de faire une cartographie des initiatives et des acteurs clés sur le territoire, et puis d'explorer aussi un peu les liens et les coopérations qui existent entre ces acteurs-là, et proposer quelques pistes. Donc je vais introduire, ensuite je vais donner une définition de la démocratie alimentaire et expliquer pourquoi c'est un terme un peu complexe, que des fois un peu flou aussi. Je vais vous parler de ma méthodologie, des résultats que j'ai obtenus, et ensuite je vais vous proposer quelques perspectives, pistes que si vous voulez vous pourrez lire dans mon rapport. Je vais aller un peu vite, mais vous aurez l'occasion d'avoir le document en PDF, et là il y a des versions papier que je vais faire circuler. Donc déjà je fais circuler donc ces trois. Donc pour introduire vraiment rapidement, vous savez plus ou moins tous et toutes que la Bourne-Isère, c'est un bassin de vie qui a été identifié par la SSA, mais qui en effet s'étend sur deux territoires qui sont le Sud-Grésivaudan dans la Comcom Saint-Marcellin-Vercors-Isère et le Royan-Vercors, qui fait partie de la Drôme et qui est une communauté de communes à part. Ces territoires-là sont tous les deux caractérisés par une vivacité d'initiatives qui partent du bas. Et j'ai pu constater ça lors des entretiens avec les élus aussi, qui étaient vraiment ravis de me raconter le fait que ce territoire il est vraiment fertile en termes d'initiatives citoyennes. Donc les objectifs du rapport étaient trois, c'était d'identifier cette richesse, ces acteurs, les initiatives qu'ils portent, et comme je vous le disais avant, de caractériser les liens et les coopérations qui existent ou qui pourraient être potentiellement développées. Je vais aller un peu vite. Donc d'abord, qu'est-ce que c'est que la démocratie alimentaire? C'est un concept plutôt polysémique dans le sens où ça peut être défini, interprété de plusieurs manières. Il a été forgé dans les années 90 par Tim Lang, qui était un chercheur, mais aussi paysan avant tout. Et puis, il a été repris par plusieurs chercheurs et chercheuses comme Dominique

0: Paturel qui l'ont popularisé en France. Il y a quand même deux éléments clés qui retournent tout le temps, reviennent tout le temps dans les initiatives, sont le fait de développer le pouvoir d'agir des habitants et des habitantes sur leur alimentation, donc vraiment le pouvoir d'agir ou empowerment en anglais, et le fait de les faire participer activement à la prise de décision. Donc ces deux éléments-là, on les retrouve malgré les différentes manières d'interpréter la démocratie alimentaire à chaque fois. Et les objectifs qu'on retrouve aussi souvent sont trois, de développer une agriculture durable, de permettre l'accès à une alimentation saine et durable et digne à tous et toutes, et aussi, pas tout le temps, mais d'expérimenter la démocratie, donc d'utiliser l'alimentation comme porte d'entrée qui peut permettre de renouveler notre démocratie qui est en pleine crise actuellement à l'échelle nationale, mais aussi globale. Donc, il y a des concepts qui sont confondus parfois avec la démocratie alimentaire, mais il ne s'agit pas de la même chose. C'est la solidarité alimentaire, par exemple, ou la justice alimentaire. Donc, pourquoi ce n'est pas la même chose? Parce que la démocratie alimentaire est une façon d'arriver à des objectifs. Ces objectifs-là peuvent être tout à fait la solidarité ou la justice alimentaire, mais pas forcément. Et à l'inverse, on peut avoir de la solidarité alimentaire ou de la justice alimentaire sans avoir de démocratie ou de fonctionnement vraiment participatif. Là. Donc, il y a plusieurs dispositifs qui peuvent être considérés de la démocratie alimentaire, comme des initiatives citoyennes telles que le glanage et la SSA, les plans alimentaires territoriaux qui partent plutôt des collectivités territoriales, donc du haut, mais que peuvent être développés d'une manière démocratique. Et puis les entreprises à gouvernance partagée, comme certaines fermes sur le territoire, qui sont des sociétés coopératives d'intérêt collectif, des SIC. Voilà, donc pour vous parler rapidement de ma méthodologie, qu'est-ce que j'ai fait? J'ai fait essentiellement des entretiens. Donc j'ai fait 27 entretiens avec une diversité d'acteurs sur le territoire, des paysans, des paysannes, des chargés de mission auprès des collectivités territoriales des deux côtés. Les deux chambres d'agriculture, les associations, les centres sociaux locaux, les collectifs. Voilà, donc je suis allée toquer à plein de portes. D'ailleurs, certaines personnes ici ont été interviewées. Merci encore. Voilà, à partir de ces entretiens-là, j'ai pu créer une base de données qui répertorie toutes les initiatives que j'ai pu trouver sur le territoire et tous les liens et les interactions qui existent déjà entre ces initiatives-là. Et à partir de cette base de données, j'ai créé une cartographie. Voilà, donc j'ai fait une analyse de réseau. Et puis ensuite, j'ai rédigé le rapport qui tourne là. Et les cartographies sont dans le rapport. Une des cartographies, c'est celle-ci, par exemple. On va la voir plus dans le détail après. Donc les résultats que j'ai obtenus sont plusieurs. Donc, d'abord qu'il y a, comme je le disais, une pluralité d'initiatives qui sont portées surtout du bas et non pas par les institutions ou par les collectivités territoriales. Voilà. Et donc, en tout cas, comme prémisse, il faut dire que moi, j'ai adopté une approche de la démocratie alimentaire très englobante. Donc, j'ai voulu, par exemple, dans cette carte, inclure aussi les structures de l'aide alimentaire que, dans certains contextes, ils peuvent faire de la démocratie alimentaire, même si ce n'est pas leur cœur de métier. En tout cas, il y a une pluralité d'acteurs dans le Sud Grésivaudan. En rouge, il y a les centres sociaux. En vert, les producteurs et productrices. En bleu clair, les associations. Et en bleu foncé, l'aide alimentaire. Et en jaune, les initiatives, les collectifs citoyens formés par des habitants. Pareil dans le Royaume Vercors. Et puis, il y a une zone qui est au milieu. Ce sont les acteurs qui font partie un peu des deux endroits, des deux territoires. Voilà. Donc les initiatives principales qui existent sur le territoire sont quatre, les marchés trois prix. Il y a un réseau de six marchés sur le territoire. Les paniers solidaires qui sont notamment portés par Terreaux Locaux et en partenariat avec bien sûr les d'autres producteurs locaux et les CCAS.
1: C'est
0: Puis
1: pas
0: il y a
1: Terreaux
0: le...
1: Locaux.
0: Ah, Terreaux Locaux, pardon. C'est un chantier d'insertion qui fait de l'insertion de personnes en précarité par le maraîchage et la boulangerie. Et donc, ils sont partis du réseau Ferme de Cocagne et Emmaüs aussi. Et voilà, donc ils portent plusieurs. Eux, ils sont au centre. Pourquoi? Parce que, comme vous voyez, c'est des cercles qui s'entrelacent. Et là, pile au centre, il y a Atéroloco et les producteurs qui sont en même temps sur les 4 francs. Du coup, à Atéroloco, il y a en même temps les paniers solidaires, en même temps le marché trois prix, une fois par semaine. En même temps, ils participent au glanage et en même temps à la SSA, parce ils sont conventionnés à SSA, et parce que une des membres du comité de pilotage de la SSA fait partie de Atéroloco. Et donc là, vous voyez un peu les acteurs qui mènent une ou plusieurs de ces initiatives-là. Par exemple, pour citer un autre acteur clé, le Centre social La Paz, il est surtout sur le glanage et sur la SSA, parce que le glanage est comporté par une salariée du Centre social, et parce qu'il y a plusieurs personnes du Centre social La Paz qui font partie de la SSA, et il y a de la mutualisation de ressources très souvent. Voilà. Il y a d'autres initiatives qui sont un peu plus petites et qui, disons, ont une portée démocratique un petit peu plus faible. Par exemple, des ateliers de cuisine qui sont organisés par Atéroloco notamment, mais aussi par les centres sociaux avec les jeunes ou les moins jeunes. Les séjours alimentaires organisés par et pour les jeunes du Royan, par exemple, où les jeunes vont visiter des fermes, vont faire à manger avec les produits locaux, vont s'auto-organiser vraiment plusieurs jours de découverte du milieu agricole du territoire. Et les SIC, comme je le disais avant, donc plusieurs paysans et paysannes qui sont installés un SIC sur le territoire, donc société coopérative. Voilà. Comme je le disais avant, là c'est un peu long, mais c'est juste des citations en fait de chargés de mission des deux côtés, Saint-Marcellin et Royan-Vercors. En gros, ce qu'il faut retenir, c'est que ici, les collectivités territoriales sont un appui aux initiatives, mais elles ne sont pas porteuses de ces projets-là. Et ils sont bien contents de ça. Donc, ils disaient que vraiment, bon, nous, on a eu quasi personne à motiver. Les citoyens, les citoyennes sont hyper dynamiques. Nous, juste, ce qu'ils font surtout, c'est de les aider à chercher des financements, à répondre à des appels à projets comme Mieux manger pour tous, par exemple, à l'échelle nationale. Ou bien, on facilite, on met un lien, on crée des espaces d'échange entre les structures locales, mais on ne doit pas faire beaucoup plus que ça. Et ils trouvent que leur rôle, c'est bien celui d'appui, mais pas de porteur. C'est pas la même chose comme on l'a vu à Grenoble ou dans d'autres endroits où les collectivités territoriales ont un rôle plus actif. Il y a quand même des différences entre la Royan-Vercors et SMVIC parce que le Royan-Vercors, c'est une communauté de communes plus petite et il y a plus de contacts, je dirais, avec le chargé de mission. Mais là, on voit pas très bien. Je suis désolée, il y avait beaucoup de liens partout. Que vous voyez pas là, je sais pas pourquoi, c'est trop clair. Exactement, c'est la même carte qu'il y a dehors. En tout cas, imaginez-vous qu'il y a beaucoup de liens entre tous les acteurs. Donc, ce qu'il faut retenir aussi de cette carte, c'est que, bon, je vous tourne ça comme ça, au moins de loin, vous allez voir. En fait, ce qu'il faut retenir, c'est que il n'y a pas des bulles d'acteurs, des bulles de liens, mais il y en a bien une qui est très dense. Ça veut dire que le réseau, il est très interconnecté, qu'il y a plein de liens directs qui se font entre toutes les structures sans forcément passer par des structures centrales, voilà, sans lesquelles tout s'effondre. En gros, c'est un réseau qui est assez décentralisé et interconnecté. Cependant, il y a quand même 7 structures qui sont là au centre, qui sont un peu plus grosses, disons la bulle, elle est un peu plus large. C'est parce que c'est proportionnel au nombre de liens que chaque structure a avec le reste de l'écosystème. Donc, on voit bien que le Courbouillon, le Centre social La Paz, les deux Comcom, Atéroloco que je vous ai mentionné avant et les deux collectifs Glanage et SSA sont les plus interconnectés en matière de démocratie alimentaire. Donc, ce sont ceux qui ont tissé le plus de liens sur ces sujets-là. Ensuite, là, il y a un zoom sur la SSA en particulier, donc notre caisse. Malgré le fait qu'elle est assez jeune, comme caisse, c'est ça, à peine environ 2 ans, la caisse, elle est déjà bien implantée sur le territoire. Il y a des liens qui sont plus forts, avec des traits plus épais, qui sont faits avec les producteurs et les productrices locaux et locales. On disait qu'en effet, il s'agit d'un territoire très rural, le nôtre, donc il y a vraiment un grand lien avec les producteurs et les productrices, qui sont parfois aussi bénévoles et membres du comité citoyen et qui participent à la prise de décision. Et il y a un lien fort aussi avec le collectif Glanage, parce que il y a plein de bénévoles qui sont sur les deux fronts, et avec le Courbouillon, qui est le siège administratif de la SSA. Ensuite, il y a d'autres liens qui sont faits. Le Pont Bouillon, comme c'est le siège administratif de la SSA, et comme c'est un peu la principale structure porteuse de ce projet-là, ça permet de faire le lien avec des acteurs extérieurs, notamment avec des financeurs, ou avec le réseau, par exemple, d'ACT de Valence, le réseau démocratie alimentaire du champ à la table. Voilà. Et puis, il y a des liens aussi qui se tissent avec les autres caisses, notamment Diophy et Grenoble, qui sont présentes aujourd'hui. Voilà. Il y a des dispositifs qui aident, qui facilitent, disons, la mise en lien. Je ne vais pas les décrire parce qu'on n'a pas le temps. Mais il s'agit de ces 5 dispositifs-là. Vous pourrez approfondir dans le livret. En tout cas, c'est notamment le projet de recherche Olfact, qui est un projet de recherche européen, le réseau d'ACT, démocratie alimentaire du champ à la table, qui est porté par des acteurs drômois notamment. C'est porté par le Moulin Urbain de Valence, mais voilà, il y a beaucoup d'acteurs drômois qui font partie de ce réseau, dont le Courbouillon, et aussi le Laboratoire citoyen de la démocratie alimentaire, qu'on verra après. Donc, c'est des dispositifs où les acteurs peuvent se retrouver et coopérer. Donc, j'ai voulu approfondir un peu plus. J'ai vu qu'il y a plein de liens entre tous les acteurs, mais je me suis posé la question, est-ce qu'il s'agit vraiment de coopération ou est-ce qu'il s'agit plus d'échanges, d'interconnaissances ou de mutualisation? La réponse, c'est la deuxième. Donc, il s'agit plutôt, en effet, pas très souvent de coopération, mais plutôt d'échanges, de collaboration sur des projets définis à court terme, ou de mutualisation de ressources humaines, de bénévoles, de ressources matérielles ou de salles, par exemple. Voilà. Pourquoi je pense, de ce que j'ai compris, que la raison de ce déficit, on va dire, de coopération, est due à 3 facteurs. Le fait que certaines structures sont relativement jeunes, donc voilà, ça fait pas longtemps qu'elles sont là. Il y a une diversité quand même de structures qui ont des approches très très différentes sur le territoire. Donc il s'agit de mettre ensemble des structures qui n'ont vraiment pas la même vision, comme les structures de l'aide alimentaire, avec des collectifs au contraire qui ont des exigences démocratiques très très élevées. Et puis aussi la troisième cause, c'est que il y a c'était ça la troisième. Ça je commence à. Et par contre il y a aussi de la coopération qui peut être qui est, disons, facilité par le dispositif dont je vous parlais avant. Donc, c'est le Laboratoire citoyen de la démocratie alimentaire qui est, de ce que j'ai vu, le seul espace, vraiment l'espace où il y a le plus de coopération. Il s'agit d'un dispositif qui est cofinancé par l'ADEME et qui est porté par le Courbouillon et qui permet faire retrouver régulièrement ces 5 structures, donc Terreaux Locaux, le Courbouillon, les 2 Comcom et le Centre Social La Paz. Donc voilà, il s'agit de coopération parce que là, vraiment, il s'agit de construire une vision commune plus sur le long terme. Et donc, c'est vraiment l'instance principale de la coopération sur ce territoire, même s'il y a d'autres dispositifs qui permettent la mise en lien. Voilà, en tout cas, selon une chercheuse que j'ai interviewée, elle a dit, de ce que j'ai compris, les liens se font davantage et se sont resserrés depuis les expérimentations qui sont menées. Donc voilà, même s'il n'y a pas encore beaucoup de coopération, il y a quand même des liens qui se font davantage grâce à l'émergence de ces initiatives de démocratie alimentaire. Donc j'ai quelques perspectives, je vais aller très vite, comme ça on pourra passer aux questions et puis aux ateliers. J'en ai proposé 11 sur le rapport, encore une fois vous pourrez aller lire plus dans le détail. La première, c'est que la démocratie alimentaire, c'est un temps parfois très exclusif et pas compréhensible par tout le monde, parfois très très flou. Donc il y a vraiment pas mal d'acteurs qui m'ont dit, notamment ceux qui travaillent à contact des gens et des habitants-habitantes, ils m'ont dit, en fait, il y a plein de personnes avec lesquelles on travaille qui ne comprennent pas ce que c'est la démocratie alimentaire, il ne faut pas parler de ça. Par exemple, Terreaux Locaux, ils refusent d'utiliser ça, ils utilisent plutôt le terme bien-vivre alimentaire, parce que ça parle beaucoup plus aux personnes qui sont en insertion professionnelle. Mais on peut aussi quand même continuer de l'utiliser, mais par contre vraiment en expliquant ce que c'est, en donnant des exemples concrets de ce qu'on monte sur le territoire, des réussites aussi concrètes de ce qu'on fait, voilà, le glanage, la SSA, etc. Alors ça c'est des longues citations, mais En gros, c'est pour dire que toutes les initiatives de démocratie alimentaire ne prennent pas en compte la dimension de la justice sociale. Et il y a quand même, pendant plusieurs entretiens, j'ai pu comprendre aussi que les initiatives sont souvent portées par des personnes plutôt aisées, pas forcément du point de vue économique, mais en tout cas avec un gros capital culturel. Et que du coup, ça peut vraiment exclure toute une partie de la population, malgré le fait que c'est une partie de la population qui est bien plus, enfin, encore plus concernée par les enjeux d'accès à l'alimentation. Et donc, il est vraiment important d'observer la représentativité et l'universalité d'accès à ces dispositifs-là. Et d'observer ça, d'évaluer ça de temps à autre pour vraiment se rendre compte de la portée de ces initiatives. Pour ce faire, ce serait bien de développer plus de liens avec l'aide alimentaire pour avoir vraiment plus de contact avec les personnes en précarité ou en grande précarité. Mais par contre, il y aura des freins qui sont ressortis pendant plusieurs entretiens avec les bénévoles de l'aide alimentaire. Ils m'ont dit oui, c'est bien gentil, là, c'est ça, c'est très intéressant. Ils sont souvent très intéressés, mais il y aura des freins matériels qu'il faudra prendre en compte et des freins culturels. Les freins matériels, il s'agit par exemple du fait que ce serait chouette de faire participer les bénéficiaires à la SSA, mais ils ne peuvent pas payer à l'avance leurs courses à Biocoop, ils n'ont pas les moyens matériels. Donc il faudra par exemple réfléchir à créer une carte vitale qui permette de payer directement ses courses sans devoir être remboursé après. Et les freins culturels, c'est plutôt le fait que si les personnes n'ont pas l'habitude d'acheter dans tel ou tel magasin, Biocoop, producteurs locaux, marché trois prix, et pas l'habitude d'acheter du bio, malgré le fait que les prix puissent être plus accessibles, ça ne va pas changer les habitudes en 4 secondes. Et donc, il faut vraiment prendre aussi cette dimension de la justice sociale, qui est plutôt la dimension culturelle, en compte. Il faut du coup faire participer les empêchés par des personnes qui sont exclues des centres de décision. Il faut vraiment les faire participer, ne pas faire pour eux, mais que ce soit fait par eux et elles. Voilà, donc les inclure dans les instances décisionnaires. Une piste aussi, c'est de travailler davantage avec les centres sociaux. Il y a plusieurs acteurs qui m'ont dit que c'est extrêmement enrichissant de travailler aux côtés des centres sociaux, parce qu'ils ont la légitimité du travail de terrain, mais aussi l'habitude de travailler avec une diversité d'habitants qui brasse un peu toutes les classes sociales. Et donc vraiment, le fait de travailler par exemple davantage avec Active Royan ou les CCAS, avec La Paz, on a déjà beaucoup de liens, mais avec la maison de quartier Saint-Nicolas de Romans, il y a plusieurs centres sociaux avec lesquels la SSA a peu ou pas de liens. Et donc voilà, ce serait bénéfique de travailler avec eux. Et ça permettrait aussi de toucher des nouveaux publics, voilà, par des initiatives très concrètes qui peuvent parler aux habitants. Ça, je vais passer. Je vais quand même parler de ça. C'est de travailler aussi sur la sécurisation du travail paysan. Donc, comme je vous le disais, la SSA à Bournisère est quand même très implantée dans un territoire très rural, très agricole. Donc, il y a beaucoup d'agriculteurs et paysans et paysannes qui participent aux initiatives. Mais pour autant, pendant les entretiens avec eux et elles, il est ressorti qu'en fait, la SSA, ça leur fait pas gagner tant de sous que ça, voire ça a zéro impact sur leur chiffre d'affaires. Et voilà, ça pose quand même la question de, ok, c'est un projet de longue haleine, mais comment ça se fait qu'en fait, les premiers concernés par ça n'ont pas de bénéfices directs et doivent faire ça que par des convictions militantes, quasiment. Et donc, l'idée, c'est de s'inspirer d'autres exemples de caisses, par exemple la caisse de Lorient, qui est très intéressante parce que eux, ils ont vraiment un projet assez transformateur d'utiliser les cotisations et le pot commun pour sécuriser des salaires fixes aux paysans qui seraient payés comme un travail lambda par heure travaillée et non par quantité de produits fournis. Voilà. Et l'idée, ce serait aussi de créer des instances consultatives rémunérées, parce que les paysans ont besoin d'être rémunérés eux aussi quand ils participent, quand ils donnent de leur temps de travail dans ces instances-là. Et donc, voilà, partir encore une fois, ne pas faire pour eux, mais faire avec eux, et que ce soit pensé par eux et elles directement. Je vais passer ça. Peut-être une dernière piste que je vais vous citer, c'est de construire une participation critique Donc, dans la démocratie alimentaire, on fait une distinction entre la participation par assimilation, qui est une participation un petit peu passive, où on vous demande de participer, mais sans forcément vous former au sujet concerné, d'une participation critique. La participation critique, donc, doit être construite en construisant des parcours d'apprentissage collectif, par exemple, avec des techniques d'éducation populaire. C'est un peu ce qui a été fait à la SSA avec un cycle de formation qui a duré 3 mois, il me semble, 3-4 mois, et qui a permis au comité citoyen de s'emparer vraiment d'enjeux que autrement aurait été difficile à comprendre. D'enjeux, bien sûr, agricoles et alimentaires, comme l'injustice alimentaire ou encore les formes de gouvernance participative. Donc, il est important de construire cette participation critique. Et il est aussi important d'évaluer de temps à autre la qualité démocratique de nos dispositifs. Donc il y a Julie Morel qui est venue nous faire des formations, qui a rédigé plusieurs rapports que je vous donnerai toutes les références qui sont dans le rapport que j'ai écrit. Mais donc dans son rapport qui s'appelle le rapport Demain, elle mentionne plusieurs indicateurs de la qualité démocratique qui vont de la transparence du processus. La transparence d'un processus, c'est la base pour que ce soit démocratique. À la diversité des personnes impliquées, qui est présent, qui est absent, pourquoi, comment les inclure, quelles sont les conditions matérielles et matérielles pour les inclure, les moyens déployés, notamment en termes de partage de la connaissance, pour qu'il y ait une participation réellement critique et active, et puis aussi la nature et l'importance des décisions prises. Oui, le comité citoyen, il a pris des décisions, mais sur quoi ? Quel impact ça a ? Est-ce qu'ils ont juste pris la décision de qui va préparer le café ou est-ce qu'ils ont pris des décisions qui vont avoir un réel impact politique ? Donc voilà, il faudrait pour ça évaluer la qualité démocratique en temps 1 et puis après quelques mois, voire 1 ou 2 ans, la réévaluer pour voir s'il y a eu des changements, des évolutions. Voilà. Pour suivre les partenariats avec la recherche, vous pourrez voir ça plus dans le détail. Et pour conclure, pour résumer un peu tout ce que je vous ai dit, il y a une richesse d'initiatives sur le territoire avec des acteurs qui ont différentes manières d'appréhender la démocratie alimentaire, des manières plus faibles, entre guillemets, sans être critiques, mais juste des manières un petit peu moins exigeantes et des manières très exigeantes. Donc il y a vraiment une richesse d'initiatives. Il y a un réseau au niveau des relations entre ces acteurs, un réseau décentralisé et très interconnecté, très dense, avec 7 acteurs centraux que je vous ai mentionnés tout à l'heure. Il y a des nombreuses, surtout, collaborations, mutualisations, mais pas beaucoup encore de coopération. Peut-être parce qu'il s'agit de structures plutôt jeunes, peut-être parce qu'il y a vraiment des visions que parfois ne sont pas faciles à concilier. Mais en tout cas, il y a des dispositifs comme le laboratoire citoyen de la démocratie alimentaire qu'il faudrait développer et qui permettent de créer les bases pour une coopération territoriale. Et voilà, comme je disais, les coopérations sont fondamentales pour vraiment essayer d'élargir les initiatives qui existent déjà et de répondre à des enjeux sociétaux de manière transversale et complémentaire, donc en apprenant les uns des autres. De notre posture de chacun. Voilà.
1: C'est tout.
2: Bravo. Est-ce que tu peux nous rappeler dans quel cadre tu as fait ce stage ?
0: Alors, je suis avec le laboratoire PACTE et c'est financé par le LABEX ITEM, les transitions des territoires en montagne, quelque chose comme ça. Et le laboratoire PACTE, c'est un laboratoire de sciences sociales à Grenoble. Et c'était un stage à la fois de recherche, à la fois un peu de terrain, parce que j'ai quand même un peu animé le collectif, le comité citoyen, donné des coups de main un petit peu plus concrets, disons. Et voilà. Et c'est dans le cadre de mon master 2, toujours à Grenoble, à l'IEP.
3: Ok. En combien de temps ?
0: 4 mois. 4 mois. Ouais.
4: Juste un peu.
0: Ouais, relativement. Oui.
5: Moi, j'ai envie d'avoir des exemples de. Tu dis qu'il n'y a pas assez de niveaux de coopération.
0: Ouais.
5: Enfin, c'est un peu ton constat. Je crois savoir un peu ce que c'est, mais du coup, c'est quoi un peu concrètement la coopération entre
0: la différence, ouais. Disons que la grosse différence, souvent, on confond collaboration et coopération. La différence majeure, c'est que la collaboration, c'est uniquement un échange basé sur le travail et basé sur les connaissances qui existent déjà. Voilà. Et la troisième différence, c'est que c'est sur une durée déterminée et sur un projet déterminé. Okay. Alors que la coopération, c'est vraiment la création d'une connaissance commune, d'une vision commune. Donc, il y a vraiment ce processus aussi de se remettre un peu en question, de créer quelque chose qui soit porté par tous les acteurs. Et de faire ça sans un horizon forcément défini, mais plus sur le long terme. C'est plutôt ça. Et du coup, c'est pour ça que je dis qu'entre les acteurs, actuellement, il y a plus des collaborations ponctuelles sur des projets. Typiquement, je ne sais pas, les cantines solidaires qui sont venues aujourd'hui nous faire à manger, enfin, nous prêter leurs outils, c'est super, c'est de la mutualisation, c'est un échange et c'est concret. Mais on n'a jamais pris le temps, peut-être, de... Enfin, je ne sais pas, en tout cas, pas quand j'étais là, pas à ma connaissance... de se dire quel est notre projet commun, qu'est-ce qu'on veut faire sur le long terme comme projet de société commun. C'est un peu ça la différence. Ouais, mais c'est pas évident. Je comprends. Est-ce que vous avez d'autres questions? Ouais.
1: C'est pas vraiment une question, c'est une remarque, je sais pas oui. Si j'ai droit. Non, mais c'est de par rapport au programme. Peut-être c'est pour les ateliers, c'est ça que je veux dire. C'est que tu... Ouais, tu disais qu'il y a un réseau assez dense, beaucoup d'échanges entre les acteurs et tout, et que c'est pas très centralisé.
0: Ouais.
1: Du point de vue des structures, je pense que c'est vrai, mais il y a quand même un point faible. Je ne suis pas dans le bouillon justement permanent, mais ça repose sur pas beaucoup de monde en termes de personnes.
0: Ah,
1: mais
0: oui,
1: si ces personnes appartiennent à différentes structures.
0: Oui.
1: Donc, on retrouve un petit point faible qui est assez fréquent, hein, c'est que s'il y a une ou deux ou trois personnes qui flanchent dans le collectif, ça la fout mal pour l'ensemble.
0: Ouais.
1: Et c'est un peu par rapport à ce que tu as dit tout à l'heure, Émilie, du fait que c'est un truc qu'on trouve tout le temps partout, quoi, dans les petites assos, dans les syndicats ou quoi, c'est. Finalement, c'est les salariés qui se retrouvent à tout gérer. Et puis, ceux qui sont censés être aux commandes, entre guillemets, mais dans les prises de décision, ils n'ont pas le temps, ou que sais-je. Et puis, voilà. C'est... Donc, il y a une réflexion comme ça de se dire, bon, si c'est un truc qui est récurrent, si le monde dans lequel on vit est fait dans une structuration où chacun a son job, que les choses soient efficaces, qu'il y en ait qui décident mal pour nous, c'est insupportable. Mais voilà, comment on remanie ça, quoi. Mais je pense qu'il y a une vraie question de fond, parce que à chaque fois qu'on essaye, on part tout le temps dans l'initiative que on va faire de la démocratie, on va tous participer au truc, et je pense qu'il y a le souhait de beaucoup faire ça, surtout dans ce moment-là où on prépare les nouvelles élections, où on sent que voilà, il y a ce truc-là, c'est comment réellement on le met en pratique, comment on s'implique, mais sans que ce soit étouffant, que ce soit réalisable, etc. Et que ça ne repose pas justement sur 3-4 personnes clés, et que si ça flanche, ça t'attrape.
0: Ouais. D'ailleurs, justement, l'indicateur de qualité démocratique développé par Julie Morel, je vous le partagerai. Franchement, elle a fait ça, c'est moi qui l'ai créé, mais elle a fait avec tout un tas d'autres personnes. Elle a fait une grille, c'est des questions auxquelles il faudrait essayer de répondre tous ensemble. Par exemple, faire vraiment un comité citoyen centré là-dessus. On répond à ces questions et on évalue la qualité démocratique de notre SSA. Et il faudrait vraiment le faire et le faire régulièrement pour voir aussi l'évolution de cette qualité démocratique, parce que elle dit déjà, il faut poser la question tout simplement, tout bêtement aux gens qui participent. Est-ce que vous vous sentez partie, est-ce que vous êtes impliqué? Est-ce que vous pensez de faire de la démocratie au sein de cette initiative-là? Ça se trouve, non, en fait. Et je pense que c'est un retour que j'ai eu aussi pendant plusieurs entretiens, c'est que il y a quand même des personnes qui sont très investies, et ce qui est très positif pour tout un tas de choses. Mais c'est vrai que ça pose la question aussi de, collectivement, à quel rythme on veut aller, l'horizontalité qu'on veut avoir. Il y a plusieurs réponses, ça, c'est pas un sens unique, mais... Mais en tout cas, il faudrait vraiment utiliser les outils développés par Julie Morel, parce que c'est hyper formateur.
6: Moi, j'ai
2: une question, une remarque qui fait un peu le lien, c'est par rapport à ta préconisation, en tout cas, enfin, de la critique d'utiliser le mot de démocratie alimentaire,
6: oh ouais.
2: que ça ne parle oui. pas sur le terrain, notamment aux personnes les plus précarisées, et donc de parler plutôt de bien vivre alimentaire. Alors moi, c'est des vocabulaires bien quelque chose, je ne peux plus longtemps en fait. Hein. Pour moi, c'est dépolitisant au possible et ça s'intéresse aux individus, pas aux collectifs. Donc voilà, ça me... je trouve ça compliqué. Et surtout, enfin, c'est hyper inquiétant de se dire que le mot démocratie ne parle plus aujourd'hui. Ne parle pas aujourd'hui. Il faut vraiment, enfin, c'est se dire on va ne plus utiliser ce mot-là parce que ça parle pas aux gens. Je pense qu'il faut pas s'adapter à ça. Il faut se battre contre ça, mais de toutes nos forces, quoi. Parce que mine de rien, alors démocratie, on est loin d'être dans un modèle, une pratique politique. Il faut au contraire rappeler ce que c'est et rappeler que ça tient à nous tous d'y être. Alors, c'est vrai que. Bah, on est dans un monde complètement dépolitisé et où on est des petits individus isolés et qui cherchent à bien vivre tout seul et se faire du bien à soi-même. Mais il faut sortir de ça. Hein, parce que bah, là, on a un mode mécaniculaire. 2027, on est trop débardé là dans tous les trucs. À un moment donné, il va falloir. Voilà. Enfin, je pense qu'il ne faut pas substituer. Quoi. Donc, ouais. là, il faut.
0: C'est hyper intéressant. Je ne sais pas si... Pardon, Stéphane, juste Hélène, tu as quelque chose à dire vu que tu es impliquée à Terroloco, c'est... Je sais pas. Sur le pourquoi vous utilisez cette expression de bien vivre alimentaire au lieu de la démocratie alimentaire. Je ne sais pas si...
7: C'est vrai que, par rapport à ce qui s'est discuté là, il y a deux ou trois ans, c'est un peu en dehors. On avait eu un DLA, un dispositif local d'accompagnement, à un cabinet. Et on avait une autre grande surprise, c'était qu'ils avaient interrogé tout le monde, les clients du marché, les salariés en insertion, c'est que ça avait été changer des habitudes alimentaires. Donc il faut quand même... moi je trouve que c'est une des choses qui nous avait, nous, surpris en tant que... on n'en avait pas l'impression. Et changer des regards aussi par rapport à la précarité, par rapport à... C'est pour ça que je crois qu'il ne faut jamais... Il ne faut jamais partir...
5: battu du premier d'avance,
7: perdant d'avance, c'est que ces petites actions qu'on entasse les unes après les autres, il y a quand même, et je pense que sur la démocratie alimentaire, il n'y avait pas eu d'études là-dessus particulièrement, mais je pense que je vois progresser des choses, moi, on le voit. Donc, je peux dire ça par rapport à ce qu'on a. Ce regard extérieur qui avait été bien utile pour voir des changements et pour ça que je prends des chiffres en tant que tel ou des rapports en tant que tel là-dessus, mais je pense que nos petits avancements quotidiens, nos petites progressions quotidiennes, elles servent aussi à ça. J'en suis persuadée.
0: Je ne sais pas si Stéphane, tu voulais...
8: En complément à ce que disait Émilie, ouais. Je voulais rebondir sur ce que tu disais. En fait, sur l'utilisation du mot démocratie et du fait qu'il a perdu son sens et que voilà, ça, on y met un peu tout, j'ai envie de dire, c'est un peu étudié pour. Donc, il faut vraiment qu'on accepte pas.
2: Les mots, le sens des mots.
0: Karen, tu veux...
9: Moi, c'était juste pour dire que je suis très contente qu'il y ait des définitions de la différence entre coopération et collaboration. Je mets en lien avec moi plus, tu as parlé de participation assimilée et
0: Non,
9: c'est vrai que moi j'ai l'impression que pour aller un peu plus loin et embarquer d'autres gens, c'est vrai que s'il y a que des débats ou des choses comme ça,
0: c'est pour
9: ma paroisse, c'est parce que j'ai trois. C'est vrai que faire en sorte qu'il y ait des événements aussi festifs, loisirs comme font d'ailleurs beaucoup de locaux, pour amener les gens voilà, à découvrir ces concepts, ces pratiques et tout, et aussi faire des choses ludiques dans le jeu. Je trouve que ça amène à une conscience, voilà. Au-delà du travail bénévole et tout, ça engrange, je trouve aussi, voilà, avoir des choses ludiques pour se connaître justement au-delà des actions et du travail. Mais si il y a déjà comme une force, ça peut donner envie de se concentrer que sur le travail. Mais en fait, c'est aussi comme ça qu'on va à une grosse échelle ou à petite échelle vers des trucs très clivés entre les milieux sociaux et des fois jusqu'au fascisme. Donc, je vous donne juste. D'où pour moi. J'avoue que j'ai une petite regret de me dire que j'avais déjà que 3 quarts d'heure pour faire des jeux coopératifs et une seule demi-heure, pour moi, je trouve que c'est un peu significatif de cette journée très axée sur l'expo, explication des concepts. Moi, j'avoue que je m'attendais à ce qu'il y ait plus de gens, mais ça fait longtemps que je n'ai pas suivi, donc je suis une belle critique. Désolée, je ne pouvais pas être là toute cette année. Mais voilà, j'avais juste envie de vous partager ça. Ce soir, il y a des choses festives et tout.
0: En tout cas, il y a une référence que j'ai mise à la fin du rapport, c'est l'impasse collaborative, ça s'appelle, et c'est un livre entièrement dédié à la distinction entre collaboration et coopération. Et en disant que non seulement elles sont différentes, mais la collaboration est, sont presque opposées comme deux concepts. Ils trouvent que la collaboration, c'est vraiment un concept très capitaliste et productiviste.
8: C'est son intérêt à soi en utilisant les autres.
0: C'est un peu voué, c'est ça, à servir l'intérêt individuel et à partager uniquement le travail et l'acte productif et pas le reste. Donc je trouve que c'est intéressant pour nous. Je ne sais pas si vous avez d'autres questions avant de peut-être encore une ou deux questions. Oui.
6: Est-ce que la coopération, ça ne demande pas plus de quelque chose de plus institutionnel avec des salariés, avec des gens qui organisent, plus d'argent, plus de moyens?
0: C'était une autre des pistes que j'ai un peu explorée, c'est est-ce qu'on va faire avec ou sans les pouvoirs publics, parce que c'était aussi un gros sujet des entretiens que j'ai menés. En effet, il y a des pour et des contre. C'est sûr que le soutien, notamment financier, des pouvoirs publics peut permettre de défrayer le travail bénévole, d'éviter l'épuisement aussi bénévole en payant un salarié ou en tout cas du temps salarié. C'est sûr que ça peut aider. Il y a des instances qui sont mises en place, par exemple, outre le soutien financier, que ça peut aider à la mise en place d'instances de coopération. Il y a aussi des instances de coopération qui sont organisées par les collectivités territoriales, par exemple Plan Alimentaire Territorial, notamment du côté Royan-Vercors, maintenant ils essaient vraiment de le rendre plus démocratique. À ce que j'ai compris, depuis qu'il y a les initiatives de démocratie alimentaire, ça les a fait pas mal réfléchir au fait de l'ouvrir vraiment aux habitants, aux habitantes, aux paysans, aux paysannes. Du coup, c'est vrai que les institutions aussi peuvent contribuer aussi à ça. Après, il y a tout un tas aussi de reprise en main, d'institutionnalisation qui vide la démocratie alimentaire de son sens, des fois, en rendant les initiatives vraiment des initiatives de solidarité et d'accès alimentaire, quasiment d'aide alimentaire, en les vidant vraiment de la portée démocratique. Donc, il faut jongler un peu entre les deux, je trouve.
6: Et moi, je dirais qu'il y a un autre concept dont on n'a pas du tout parlé, c'est les alliés, l'alliance, tu vois. Et ça, tu le placerais où entre la collaboration et la coopération? Tu vois, je veux dire, par exemple, Terre-Locaux, j'ai l'impression qu'il y avait une alliance entre la mairie et les 3 meufs qui sont arrivés avec un projet. Tu vois qu'il y a eu un vrai soutien, quoi, oui. Tu vois. Ça peut être hyper fort, hein, le soutien du maire, comme ça. Mais c'est le concept, c'est qui nos alliés, tu vois, et ce qu'on fait avec eux, tout ce que tout ça rentre dans ce genre de choses.
0: Ouais. Moi, je le placerais déjà dans la coopération, parce que t'as déjà une vision commune qui n'est pas du tout.
6: Oui, c'est la vision commune.
0: Ouais.
6: Mais ça serait intéressant de la
0: vision. Oui, c'est vrai. Merci pour ces retours. Oui, on passe aux ateliers. Merci vraiment beaucoup pour les questions.
10: Vous venez d'écouter la synthèse de l'étude de Mila, qui est une étudiante au sein du laboratoire Pacte Sciences Po Grenoble et stagiaire à la Sécurité sociale de l'alimentation Bourne-Isère. Ce bilan a été dressé après 6 mois de lancement de la Caisse locale de la Sécurité sociale de l'alimentation le samedi 30 mai dernier.
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13: Bonjour. Donc je m'appelle Johanna Andrea Maniza, je suis la nouvelle coordinatrice du service aux personnes à la PAS depuis mi-janvier.
14: Et d'où est-ce que tu arrives et quel est ton parcours pour atterrir sur ce poste de coordinatrice du service à la personne ?
13: Eh bien, j'arrive depuis pas si longtemps dans le Royan-Vercors. Ça fait un gros 6 mois que je suis dans le coin. Et avant, j'ai un parcours de coordination dans le social et l'urgence sociale. J'ai passé un petit moment à Paris comme coordinatrice des maraudes au SAMU social de Paris. Donc, les maraudes, c'est les actions en direction des personnes sans domicile. Là, je retrouve des choses proches de ce que j'ai pu faire avant, de coordonner des interventions à domicile chez les gens, sauf que là, maintenant, les gens sont chez eux et on travaille autour de les accompagner à vivre au mieux chez eux quand ils sont en perte d'autonomie ou en situation de handicap.
14: Et qu'est-ce qui te plaît ou qu'est-ce que tu remarques dans ce poste que tu viens de prendre depuis quelques mois ?
13: C'est un chouette poste parce que ça permet de tout de suite rentrer dans le bain de la vie du territoire, à la fois au contact des particuliers employeurs que le service aux personnes accompagne, donc les personnes âgées ou en situation de handicap qui ont besoin d'aide, on va directement chez elles pour mettre en place les dossiers, on se rencontre. On est en lien aussi au quotidien avec leurs familles, leurs proches, pour essayer de répondre au mieux à leurs besoins. Et puis, on coordonne aussi les aides à domicile qui sont aussi pour la plupart des personnes qui vivent sur le territoire. Et voilà, ça fait une petite un petit monde à coordonner et c'est chouette de pouvoir se sentir au service de ce territoire sur les différentes actions que porte le SAP.
14: Une chose qui est importante dans le service aux personnes, c'est notamment le portage de repas. Toi, Ali Noé, tu arrives aussi sur un poste de portage de repas ?
15: Oui, exactement. C'est la deuxième semaine que je découvre ce nouvel emploi. Et je découvre le côté social avec les personnes âgées ou les personnes handicapées. Et ouais, c'est agréable d'avoir un peu de social dans la région et de découvrir un peu le territoire.
14: Qu'est-ce qui t'a donné envie de postuler à ce poste ?
15: J'étais livreur Amazon avant. Et au niveau des tournées, c'était pas la même chose. Il n'y avait pas de social, c'était vachement labour. Et là, c'est bien plus tranquille et plus social, ouais.
14: Comment ça se passe une journée pour toi au portage de repas ? Comment ça s'organise ?
15: Y a déjà la préparation en amont de la tournée, où on prépare chaque repas pour chaque bénéficiaire. Et après la préparation, on entame la tournée toute la journée. Et on a une tournée prédéfinie qu'on répète toute la semaine. On a une grande tournée et une petite tournée, car la tournée entière est divisée sur 2 jours. Et puis voilà.
14: Qu'est-ce qui te surprend, toi, dans ce travail de portage de repas ? Est-ce que tu t'attendais à ça en rentrant chez les personnes âgées ? Est-ce que tu as le temps de prendre un peu de temps avec elles ?
15: Oui, justement, ouais. C'est le côté social où on livre pas juste le repas, on prend le temps de parler du beau temps, de qu'est-ce qu'ils ont fait dans la journée, de qu'est-ce qu'ils prévoient de faire. Puis ouais, en général, ils aiment bien prendre ce temps-là au moment où on livre le repas, ouais.
14: Et autre chose qui est important dans ce service aux personnes, c'est aussi l'organisation d'un forum. Est-ce que tu peux nous en dire deux mots, Johanna ?
13: Alors, c'est la CPTS du Royan-Vercors qui organise le forum santé et domicile qui aura lieu le samedi 25 avril et où vont se rassembler plein d'acteurs du territoire qui travaillent autour de la question du maintien à domicile et de pouvoir mettre en place des choses pour que les personnes puissent rester chez elles le plus longtemps possible et dans les meilleures conditions. Donc voilà, on y invite toutes les personnes concernées et ou leurs familles, leurs aidants et aussi les aides à domicile, les personnes intéressées par le sujet. Il y aura plein d'ateliers, de conférences et de stands et notamment le service aux personnes tiendra un stand pour présenter ces différentes propositions.
14: C'est donc le 25 avril à la salle de la parenthèse à Saint-Jean.
13: C'est ça, de 10h à 17h.
14: Et c'est donc tout public, tout le monde peut venir.
13: Oui, tout à fait. Je pense que ce sera assez pédagogique sur plein de sujets. Il y aura des choses relativement drôles, simulateurs de vieillissement, ateliers prévention, pour aussi se mettre à la place des personnes qui sont en perte d'autonomie et pouvoir les accompagner au mieux quand c'est... ses grands-parents, son frère ou la personne chez qui on est employé, par exemple.
12: La location de vélos à assistance électrique avec Patrick.
16: Je vous rappelle que nous vous proposons le service Garavelec au centre social. Donc, c'est la location longue durée de vélos à assistance électrique. Donc, c'est des locations à partir de 3 mois et jusqu'à un an maximum. Actuellement, donc, on est en saison haute. Donc, c'est 75€ pour 3 mois et ça va jusqu'à 210€ pour l'année complète. Voilà, donc nous avons quelques vélos là actuellement disponibles, donc n'hésitez pas à nous contacter au centre social à l'adresse mail rpe@cslapaz.fr ou au numéro de téléphone 04 75 47 76 55. Et nous avons eu d'ailleurs quelques nouveaux vélos qui ont été financés par le programme Leader et la communauté de communes Royan-Vercors.
12: L'exposition Racisme invisible avec Séverine.
17: Ça part d'un constat. Donc un groupe se réunit depuis plus d'un an sur la thématique du racisme et des discriminations dans nos territoires. Ce sont des habitants du collectif citoyen, des structures d'animation de la vie sociale, donc le centre social et les deux EVS, Vertapop et Active Royan, des associations sportives, la médiathèque, le collège et les écoles, à travers le TER, qui se réunissent pour essayer de voir comment est-ce qu'on peut travailler cette question du racisme dans nos campagnes. Parce qu'il est présent, bien souvent sans qu'il soit nommé. Souvent, ce sont, on dit c'est de la plaisanterie, c'est banalisé dans les familles, dans les discussions entre copains, les ados, les enfants. Et du coup, ça n'est pas pointé du doigt comme étant du racisme ou des discriminations, et c'est cela qu'on dénonce et qu'on souhaite dénoncer. Et donc, à partir de ce travail-là, on fait venir l'exposition qui a été réalisée par Radio Saint-Féréol et qui traite de ce sujet. Racisme invisible, l'ordinaire dans la vallée. Ce sont donc des portraits de personnes qui ont été victimes de racisme qui racontent leur quotidien sous forme de témoignages à écouter au casque. Donc, cette exposition sonore sera itinérante. Elle sera présente au collège Malossane, à destination des collégiens, du 24 avril au 11 mai. Ensuite, elle partira au collège de la Chapelle et à la médiathèque de la Chapelle du 11 mai au 22 mai. Et le 22 mai, elle revient au centre social jusqu'au 5 juin. Donc venez voir l'exposition au sein du centre social du 22 mai au 5 juin. Si vous ne pouvez pas venir, elle est également écoutable en ligne sur le site de Radio Saint-Féréol. Sur le moteur de recherche, vous tapez Radio Saint-Féréol, exposition Racisme invisible et vous tomberez directement sur la page. Cette exposition sera accompagnée de médiations Donc conjointement réalisé par Radio Saint-Ferréol et Radio Royan-Vercors.
14: Il était évident pour nous, en tant que radio associative, de nous associer à Radio Saint-Ferréol pour les médiations autour de cette exposition sur le racisme invisible dans la vallée de la Drôme, mais en faisant un écho avec notre territoire. Et du coup, l'équipe de Radio Saint-Ferréol va animer au collège les ateliers, mais pour le centre social La Paz, on s'associe et donc on va faire des animations avec les enfants le matin et avec les adolescents de Active Royan.
16: Bonjour, c'est Patrick du Relais Petite Enfance. Comme chaque année, nous allons faire l'action Tous dehors à Saint-Julien-Vercors, à la crèche Les Vercoquins. Tous dehors, c'est une demi-journée d'animation enfants-parents pour les enfants de moins de 6 ans. C'est ouvert à tous. Et on propose des animations pour que les parents et les enfants puissent vivre des moments sympathiques ensemble. Donc ce sera cette année entre 10h et 13h30. On change un peu par rapport aux années précédentes. Donc à partir de 10h, il y aura un accueil avec des jeux dans la cour et des jeux de sable. On fera une petite balade pour aller écouter les croque-comptines, nous raconter des histoires dans la forêt. Et après ça, nous ferons un grand pique-nique partagé avec les parents et les enfants. C'est gratuit, c'est pas besoin de s'inscrire, il suffit d'être là, donc le samedi 13 juin, à partir de 10h, au Vercoquin, à Saint-Julien-en-Vercors.
12: Les séjours de l'été avec Guillaume.
18: Et Guillaume, coordinateur enfance au centre social. Cet été, plusieurs propositions de séjours, des séjours pour les enfants de 4 à 11 ans, de 3 à 6 jours en fonction de l'âge des enfants, plusieurs projets, plusieurs thématiques, des séjours en collaboration avec la Fédé des centres sociaux, avec Active Royan et aussi avec l'espace social et culturel du Diwa. On a un séjour plutôt thématique magie pour démarrer l'été pour les 8-11 ans, des séjours pour les plus petits à la découverte des séjours sous tente, 2-3 jours pour cela. Séjour de 5 jours à la ferme, à Châtelus, un séjour avec la Fédération des centres sociaux où plusieurs structures se rencontrent pour créer le séjour des enfants. C'est eux qui créent tout le contenu et ils peuvent aussi discuter des règles de communes et puis les mettre en place ensemble avec l'équipe d'animation. Mais c'est un séjour qui est vraiment axé sur la décision du public pour aider les enfants à grandir et autant dans une vie personnelle que aussi démocratique pour des décisions collectives en groupe. Et un séjour au Grand Bornand pour clôturer l'été au Festival au Bordeur des Mômes. Et cette année, on part aussi en parallèle, pas forcément tout le temps ensemble dans le projet, mais on sera sur le même lieu d'hébergement avec des plus jeunes d'Active Royan, un groupe de jeunes à l'initiative qui veulent continuer un petit peu d'aller sur ce séjour plutôt culturel sur un festival et qui ont rencontré les animateurs d'Active Royan et qui montent un projet ensemble aussi autour de ce séjour. Donc on sera au même lieu d'hébergement, nous, pour une proposition pour les 7-11 ans sur un séjour de 5 jours pour en prendre plein les yeux autant sur l'espace montagnard mais aussi sur tout ce qui est spectacle, art du vivant. Les inscriptions auront lieu à partir du mois de mai, j'ai pas la date exacte. Ces jours sont souvent assez prisés, donc pas hésiter à faire les démarches dès qu'on a l'information. Des modalités d'inscription qui changent aussi sur l'accueil de loisirs, parce qu'on ouvre l'accueil de loisirs sur un mois et demi l'été, 6 semaines d'ouverture entre Saint-Jean et Saint-Laurent. On accueille les enfants de 3-11 ans sur les deux accueils de loisirs avec plusieurs thématiques d'activité, mais aussi pour les plus grands, des choix dans leurs loisirs et des décisions collectives prises pour que ça corresponde plus à leurs envies. Donc les informations arriveront plutôt mi-mai. Des inscriptions avec des modalités un peu plus rigides, je vais dire. Je ne sais pas si c'est le bon mot, on verra après. Avec une clôture des inscriptions 2 semaines avant l'ouverture du mois de juillet et pareil au mois d'août des clôtures d'inscription qui arrivent plus tôt pour pouvoir éviter les changements nous de notre côté. Donc renseignez-vous bien sur les modalités d'inscription qui ont changé pour cette année et notamment pour cet été.
13: le spectacle Petite Enfance avec Patrick.
16: Mercredi 24 juin, un spectacle Petite Enfance, donc pour les moins de 6 ans, est proposé à La Chapelle en Vercors. Donc il y aura, comme d'habitude, 3 séances à 9h, 10h et 11h. Ça sera sur réservation. Et le spectacle, cette fois-ci, s'appelle Viens, on y va. C'est la compagnie Iska qui propose ce spectacle. C'est la même compagnie qui était venue faire Danse ta couleur à Saint-Nazaire il y a 2 ans. Et là, c'est un spectacle. Donc, c'est pas uniquement danse. Ce coup-ci, c'est de la danse et du chant. Et c'est sur un voyage autour du monde. Voilà. Donc, c'est pour les petits, avec leurs parents ou avec leurs assistants de maternité.

0: amis qui reviennent régulièrement et qui apprécient en tout cas ce qui se passe sur le lieu, les liens qui peuvent se créer entre les adultes, entre les enfants, avec les accueillants. Et donc, c'est toujours les mardis matins, de 8h30 à 11h30, dans la salle des associations à la mairie de Saint-Laurent. C'est donc sans inscription. Vous venez le temps que vous voulez et vous partagez un moment avec votre enfant et avec les autres personnes qui sont présentes. Et puis, on demande une participation financière qui reste libre. Le montant est libre. Et j'en profite pour vous rappeler donc que Berlingot est aussi tous les vendredis sur Saint-Jean-en-Royans, au centre social, sur les mêmes horaires, de 8h30 à 11h30.
1: La soirée pyjama avec Patricia. Le collectif Chaudoudou convie toutes les familles du territoire pour des super soirées pyjama. Les soirées pyjama sont des soirées ouvertes à tous, gratuites, maximum quand même jusqu'à 6 ans pour les enfants. La prochaine soirée pyjama aura lieu le 30 juin à 19h sous le préau du Centre Social La Paz à Saint-Jean. Nous serons sur le thème de l'été et des vacances. Nous attendons beaucoup de familles pour clore notre année de soirée pyjama des Chaudoudous. L'habitat inclusif avec Anne.
2: L'habitat inclusif à Saint-Jean-Royans, c'est un projet qui est né en 2022, qui a été porté par la commune, avec Drôme Aménagement Habitat, qui est un bailleur social. Et donc les travaux ont commencé il y a déjà un petit moment et l'immeuble sera prêt et finalisé normalement en janvier 2027. Donc là, sur cette année de préparation du groupe, moi je suis chargée de réunir toutes les demandes. Donc ce sont des logements sociaux, hein, il y a 14 logements. C'est destiné à des seniors, à des personnes porteuses de handicap et à des familles. Donc ça va du T2 au T3. Et le concept de l'habitat inclusif, c'est que chacun ait un logement individuel et qu'il y ait une zone, il y a à peu près 47 mètres carrés, un petit local au rez-de-chaussée qui est à partager. À partager, ça veut dire qu'à l'intérieur de ce local, il peut y avoir une cuisine, il peut y avoir un espace de jeu, il peut y avoir un canapé, il peut y avoir plein de choses et ce sera aux habitants d'en décider. La vie sociale, elle sera animée par un professionnel qui sera là assez régulièrement. Voilà, c'est surtout donner un coup de main au bon rouage de tout ça, pour que chacun arrive à vivre avec les autres et à vivre bien dans ce lieu, quoi. Donc, c'est un professionnel sur qui les locataires pourront compter pour animer la vie sociale auprès d'eux et les aider à s'organiser pour des goûters en commun, des temps conviviaux, voilà. Tout peut être imaginé par les habitants sur place, puisque c'est avant tout à eux de décider de ce qu'ils veulent faire ensemble. La mairie a commencé à prendre les demandes, puisque en fait, ça passe avant tout par une demande de logement social. Donc, il faut déposer une demande sur le site du gouvernement, puisque c'est des logements à caractère social. Voilà, c'est la première condition d'accès. Quand je suis arrivée sur le poste début mars, il y avait 18 personnes sur la liste et j'en ai 34. Donc mon travail, c'est de contacter ces personnes, vérifier qu'elles aient bien compris le projet et qu'elles aient envie de vivre de cette façon, parce que ça reste quand même un peu une base communautaire. En fait, c'est pas un endroit dans lequel on vient quand on a envie d'être tranquille et qu'on n'aime pas les enfants qui galopent dans l'escalier. Donc il faut avoir envie de partager des instants de vie avec ses voisins. Et moi, je contacte tout le monde pour être sûr que ce soit bien OK. Et dans quelques temps, je vais proposer des rencontres pour goûter ensemble, passer du temps ensemble et puis que les gens puissent se positionner ou pas sur ce logement, en sachant que c'est une commission d'attribution qui va se prononcer là-dessus. Et ça, ce sera à l'automne 2026. Donc on a le temps de s'inscrire, on a le temps de faire des choses ensemble et de vérifier le souhait de vivre dans ce lieu. inclusif parce qu'il y a 14 logements et que dans ces 14 logements,
0: il y a 6

0: foyers qui sont prévus pour des seniors, 4 qui sont prévus pour des personnes handicapées ou couples, et 4 familles, monoparentales ou pas, mais en fait, ce sont des T2 et des T3, donc faut pas imaginer venir avec une famille nombreuse, parce qu'il y aura pas de place, pas assez de place. De 50 à 70 mètres carrés. Tous les appartements sont munis d'une terrasse et accessibles PMR. Certainement qu'à l'arrière de l'immeuble, il y aura une possibilité de faire un jardin partagé. C'est vrai qu'actuellement, j'ai beaucoup de demandes pour des personnes seniors qui voient dans ce lieu une alternative à l'EHPAD, et à juste titre, hein, parce que c'est une belle alternative. Cependant, il faut être autonome hein, pour vivre dans ce lieu quand même. Et je fais un appel à des familles qui souhaiteraient habiter dans cet immeuble, puisque à ce jour j'ai très peu de demandes pour des familles, donc des familles de 2 ou 3 personnes, ça pourrait correspondre. Pour cela, vous pouvez me contacter au centre social, donc c'est Anne, mon prénom, au 06 14 79 24 deux fois. Let's
1: go. Et le projet de réaménagement de la cour du centre social avec ETC et Patricia.
2: Donc le projet de réaménagement de la cour du centre social qui va commencer avec plusieurs phases. Une première phase en fait qui va être une phase de concertation ouverte à tous les habitants de la commune, de la communauté de communes. Donc tout le monde est vraiment bienvenu pour pouvoir donner son avis, ses idées sur le réaménagement de cette cour et surtout donner vos idées d'aménagement pour le futur de cette cour qui, à terme, pourrait vraiment devenir un espace public de la commune et un espace, du coup, partagé pour tous les habitants. Alors, c'est un projet, en fait, en partenariat avec la communauté de communes Royan-Vercors, le collectif ETC, donc, d'architectes, constructeurs, et le centre social.
3: Alors, on est un collectif d'architectes, constructeurs et constructrices. Donc, on est basé à Saint-Jean-en-Royan et notre particularité, c'est que on dessine les projets et on les construit nous-mêmes, souvent en chantier participatif, dans l'espace public. On fait du mobilier urbain, de la micro-architecture, des projets un petit peu plus artistiques. Voilà, c'est assez varié.
4: Cet espace de la cour du centre social, il a été ciblé déjà dans une étude avec le CAUE il y a quelques années pour être un point de départ d'une future intervention paysagère. C'est une cour qui est en surchauffe, qui est toute bitumée, avec un seul arbre qui est malade, qui va sans doute être coupé. Donc le but de cette action, ça serait de, via une intervention culturelle et artistique, venir proposer des nouveaux espaces ombragés et de travailler en lien directement avec les services techniques de la Comcom et de la ville de Saint-Jean pour pouvoir amorcer une débitumisation et un début d'action paysagère aussi dans le but de retrouver un peu de verdure dans cet espace. C'est un projet qui va se faire là jusqu'à l'été et donc on a prévu de faire plusieurs ateliers et temps publics pour essayer de concerter un maximum de monde sur quels usages on pourrait proposer dans cet espace. Et ensuite, on viendra à l'été faire un chantier participatif avec des créneaux ouverts au public. Le but, c'est de pouvoir construire ce nouveau mobilier et cette nouvelle cour tous ensemble et pouvoir revitaliser et réembellir et revégétaliser cet espace public.
3: Et la première phase du projet, ça va être donc des ateliers avec les usagers et les usagères du centre social, donc des enfants, les animateurs, les animatrices, les différentes associations, pour essayer de comprendre un peu les usages existants et après on va essayer de dessiner ensemble le mobilier, donc dans un premier temps, essayer de raconter des histoires autour de ça, ouvrir les imaginaires, et après pendant le chantier participatif, le but ça sera de travailler notamment avec du bois et travailler avec une scierie locale, on va essayer de travailler avec la scierie pain si possible, et pendant le chantier, le but ça sera d'amener les gens à essayer d'utiliser des outils, de faire un apprentissage de la construction dans l'espace public, tous ensemble. Et ce qui est intéressant aussi, c'est que donc ce projet ça va être dans la cour du centre social, mais le but c'est que ça devienne aussi un espace public pour la ville de Saint-Jean et qu'il soit ouvert aux habitants et aux habitantes aux horaires où les enfants ne l'utilisent pas.
5: Et du coup, est-ce qu'on sait déjà ce qu'on va pouvoir y trouver dans cette cour? Est-ce que vous avez déjà un peu des idées parce que vous avez déjà accompagné ce type d'aménagement? Ou est-ce qu'en fait, tout est possible et tout peut être imaginé?
4: On sait qu'on veut proposer quelque chose qui fait de l'ombre, c'était quand même la première demande. On sait qu'on a aussi envie de proposer une intervention qui artistiquement dépeint quelque chose aussi. Luna parlait de pouvoir construire un peu un récit commun, de mobiliser les imaginaires. Donc le but, c'est aussi de pouvoir témoigner un peu de ce qui se passe ici, de comment on fabrique des choses dans le Royant, de quelles matières on utilise dans le Royant. Donc ça peut se traduire et par la forme et aussi par les matériaux et de tout ce qu'on va faire ensemble pour ce projet. Sinon, au niveau purement des usages, donc on a déjà discuté pas mal avec les animateurs et animatrices du centre social, mais le but justement, ça va être de pouvoir co-concevoir tout ça ensemble pendant les ateliers et les temps forts, et de vraiment collecter toutes les demandes pour essayer de faire un aménagement le plus adapté. Nous, c'est comme ça qu'on travaille aussi. On n'arrive pas avec des projets sur catalogue, mais on est vraiment au cas par cas. Et le but, ça va être de mener un diagnostic assez poussé là dans la première phase pour pouvoir dessiner un projet le plus adapté possible à tous ces différents usagers qui traversent cet espace.
3: Mais donc la journée, on va avoir des créneaux d'atelier avec des publics spécifiques, avec des ateliers construits pour chaque public. Et après, le soir, on va avoir un temps plus ouvert où là, on sera en plus en mode bureau d'accueil des suggestions, des doléances. On va essayer de récolter un petit peu des idées et ça va être plutôt un format ouvert et assez large. Et après, des choses plus spécifiques pour chaque public avec du dessin, etc., pendant la journée.
4: Et le but, c'est justement d'avoir ces temps forts publics à chaque étape. Donc là, à l'étape diagnostique, mais aussi quand nous, on aura commencé à dessiner un projet, de pouvoir le remettre en perspective, de nouveaux avis qu'on n'aurait pas encore consultés, pouvoir revenir avec les gens qu'on a déjà concertés au préalable pour pouvoir adapter encore plus le dessin. Et du coup, on aura des temps forts réguliers qui vont être là le 1er, le 21 avril, le soir. En sortie d'école, et on aura de nouveau deux temps en mai et un temps pendant le chantier en juillet pour célébrer tous ensemble ce qu'on aura pu construire. Et il y aura sans doute, donc là le chantier du mobilier se fait à l'été normalement, et on aura sans doute une inauguration en septembre qui sera peut-être complétée d'une après-midi de plantation participative avec les enfants, avec le public, tous ceux et celles qui veulent venir participer, et on pourra inaugurer ce nouvel espace tous ensemble en septembre, date à venir.

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Ils montent sur scène en bleu de travail, ils sont 10, ils chantent en tapant sur des fûts, des bidons, des clés, des jantes et un pot d'échappement. Ils sont le Saint-Étienne et, tout naturellement, ils s'appellent les Mécanos.

0: bah écoute, nous on s'appelle Gaël et Silver du coup du groupe Les Mécanos. Habituellement le groupe complet on est 10. Là pour l'interview on s'est fait un petit duo de choc. Et on vient de Saint-Étienne. Globalement on est la moitié du groupe à Saint-Étienne et l'autre moitié dans le Pila, dans les montagnes au-dessus de Saint-Étienne. Et on fait de la polyphonie traditionnelle avec des percussions. Polyphonie centre France jusqu'au sud-ouest, on va dire quoi. Et voilà.
1: Alors c'est quoi l'histoire de ce groupe ? 2018, ça fait déjà un moment.
2: Ouais, 2018, ça fait un moment. On a démarré chichement, je dirais. On a commencé à 4, vraiment. C'était plus une aventure de copains, on va dire, au départ, où c'est vraiment l'envie de chanter, de se réunir une fois par semaine qui a lancé le groupe. Et on chantait chez moi au départ, dans mon salon à la RIC, à côté de Saint-Thé. Et puis, petit à petit, on était dans un moment de vie où... où chacun était un peu dans des transitions, notamment professionnelles. Donc, on avait du temps pour nous. Et voilà, chacun a commencé à ramener un copain en lui disant « Ah, on chante, c'est super, on boit un coup ensemble, tout ça. » Et voilà, ça a grandi comme ça. Je pense qu'on a dû mettre à peu près un an et demi avant d'être une dizaine. Et puis, en fait, on a commencé à se prendre un peu au jeu, à faire des petits concerts à droite, à gauche, parce que des amis savaient qu'on faisait ça, donc on était invités à l'Amicale Laïque pour chanter, à la fête ici et là. Et puis voilà, après on a fait nos premières vacances musicales, on va dire, ensemble, à l'été 2019. Et où là, l'idée, on s'était organisé un stage avec Luchi Akari, dans le sud-ouest, dans la vallée de Bigorre. Et pour se payer ces vacances et ce stage, on chantait, on était parti une semaine avant le stage pour gagner un peu d'argent, on a chanté sur les marchés. Et voilà, ça a été assez constitutif cette semaine-là, parce que on a aussi appris à s'éprouver et à se connaître en tant que groupe à ce moment-là. Et on est arrivé jusqu'à Bigorre où on a fait ce stage avec Luchi et ça a pas mal lancé nos affaires quoi. Ça nous a mis en confiance, ça nous a mis le pied à l'étrier si je peux dire.
0: Ça nous a bien plu, ouais.
1: S'il y avait un titre du groupe à choisir, je veux dire en introduction de l'émission, ce serait quel morceau ?
0: Peut-être un qui représente pas mal le groupe en ce moment. J'aurais tendance à dire Démomati parce que c'est un peu le tube de notre nouvel album là. On a fait un clip là-dessus et c'est celui qu'on a le plus travaillé, j'ai envie de dire, donc c'est celui qui est le plus abouti quoi.

0: Moi, puis je pense qu'il est représentatif de un peu aujourd'hui notre rapport à l'idée qu'on se fait des musiques trad, aussi à notre origine du bassin stéphanois, et qui fait le lien aussi dans notre pratique entre le français et l'occitan. Donc c'est clair que
1: il est très représentatif.
0: Aujourd'hui, c'est assez représentatif de toute l'évolution du groupe jusqu'à aujourd'hui. Je pense que c'est pas mal.
2: Et dans les titres, vous avez proposé quels sont les groupes, les artistes qui ont pu vous inspirer, vous donner envie de reprendre. Ce que j'ai appelé un peu les sources inspirantes, un petit peu ce qui vous a déclenché. Et puis peut-être là aussi, vous avez aussi puisé du répertoire.
0: Ouais, bien sûr. Peut-être quand même Volksbegehrie avec Pascal Caumon notamment, qui a été un peu à la source de notre groupe à l'origine. C'est la personne en tout cas que moi j'avais rencontrée et qui m'a donné envie de faire du chant polyphonique. Au début, on faisait vraiment plutôt du répertoire sud-ouest. Et ce chant-là, le voltigeur qu'on a repris et chanté sur scène jusqu'à il y a pas longtemps encore, c'était assez représentatif en tout cas de tout ce qu'on a fait au début. C'est aussi ce type de répertoire qui nous a fait chanter en polyphonie, honnêtement, parce que on vient pas tous et du milieu trad et de la polyphonie, donc pas mal d'entre nous avaient fait du chant choral par exemple, mais en tout cas pas du tout dans ce genre de répertoire.

0: Donc, ouais, je dirais que Volksbegehry, c'est plutôt la source. Et après, quand même, sur tout le répertoire plus dansant, on a mis aussi, on a proposé une écoute du groupe Louise.
1: Louise, ouais.
0: Du Puy-de-Dôme, parce que pareil, on a à nos débuts, on était très autonomes, on organisait nous-mêmes des concerts pour faire venir des groupes à nous, et on en profitait pour faire des stages et apprendre du répertoire. Et on a gardé un peu ça, surtout autour de la bourrée trois temps, parce que bah voilà, Louise, elle vient des Braillots, on pratique vraiment la bourrée, quoi. Et ça, pour le coup, ça vient vraiment de notre rencontre avec elle, quoi.

La rencontre avec Louise, je pense un peu le moment de notre, de ce qu'on pourrait appeler notre transition entre vraiment une polyphonie traditionnelle a cappella, plutôt soit non rythmée, soit très très homorythmique. Et puis il y a eu la découverte aussi de Baru, par exemple, qui a été quand même importante. Bon, on a proposé d'écouter un chant de Baru déjà parce que aujourd'hui c'est des copains copines proches avec qui on joue souvent, avec qui on travaille.

0: Mais ça a été aussi pour nous un peu révélateur, et aussi ça nous a amené un peu de fougue et de folie, l'envie de, bah, déjà on a ramené des percussions, ce qu'on n'avait pas du tout avant.
1: Vous avez introduit quand les percussions?
0: Je dirais 2020, ça arrivait à peu près en 2020. Et au tout début du Covid, en fait, qui était un moment où on s'est tous retrouvés à l'arrêt dans nos métiers respectifs. Et du coup, on en a profité pour beaucoup créer. C'est pour ça qu'on a proposé d'écouter le morceau qu'on a appelé « Suite de bourré ». Il n'a pas de nom, c'est une suite de bourré. Et là, pour le coup, qui est vraiment l'exemple de ce qu'on faisait entre 2020 et 2022, on pourrait dire, quoi, pendant 2-3 ans. C'était vraiment cette musique qu'on fabriquait, qui s'inspirait pour le coup vraiment quand même de Baru, quoi.
2: Et de Louise.
0: Et de Louise, ouais. Oui, c'est les suites de bourré étaient aussi

0: et là qui était plus une musique vraiment qu'on a composée à 10, où on a ramené toutes les percussions, on a commencé à explorer tout ce répertoire en se libérant un petit peu, qui nous a amené d'ailleurs jusqu'au Woomates, où le groupe a évolué professionnellement, après un virage professionnel. Mais c'est aussi là-bas qu'on a eu, on va dire, des retours qui nous ont fait réfléchir sur les propos de nos chansons. Et le dernier album, Usure, c'est un peu cette évolution. Il y a une évolution musicale, c'est clair. Mais c'est surtout, je dirais, un virage sur les propos de nos chansons.
1: Et virage qui a été provoqué par
0: Je pense que on a eu quand même pas mal de retours intéressants, pas tant sur notre musique ou sur notre interprétation, mais plutôt sur le fait que pour nous, ça avait du sens de débarquer habillé en bleu de travail, de s'appeler les Mécanos et de chanter du répertoire polyph occitan, parce que dans nos têtes, il y avait le lien, le milieu populaire dont on voulait parler, qu'on voulait défendre, qui est aussi représentatif des origines sociales de la majorité du groupe.
2: Ouais, milieu ouvrier.
0: Mais voilà, il manquait quelque chose dans ce qu'on racontait, en fait. Je pense qu'on avait trop peu d'attention aux paroles et aux textes qu'on pouvait défendre. Et c'était intéressant parce que voilà, bon, le Woomage, c'est quand même une grosse industrie du monde musical, des musiques du monde. Mais il y a aussi des pointures et qui nous ont fait ces retours assez critiques. Donc au début, on est reparti un peu la tête basse en se disant bon, qu'est-ce qu'on fait ici? Mais en fait, ça nous a aussi permis de nous remettre vraiment en question et de se dire bon, ben, qu'est-ce qu'on a envie de raconter? Et ça a été super intéressant parce que suite à ça, on a eu quand même des échanges hyper profonds, la fin 2022, début 2023. Entre nous, il y a eu des discussions, on s'est un peu engueulé, quoi. On se rendait compte qu'on n'était pas d'accord sur tout, que certains voulaient s'engager plus, d'autres voulaient pas. Enfin, voilà, il a vraiment fallu s'entendre sur les choses qu'on voulait dire ensemble, quoi.
2: Bah, il y a eu ça, il y avait la cohérence de ce qu'on représentait, nous, avec le nom et les tenues, tout ça, et la cohérence entre ça et ce qu'on chantait sur scène. Un texte traditionnel tel quel et d'époque, quand on le chante aujourd'hui, souvent ça correspond plus trop, quoi. Et il y a eu notamment une grosse prise de conscience là-dessus, une partie de notre répertoire qu'on a choisi de ne plus faire sur scène parce que c'était interprétable, ça allait pas forcément à tout le monde, quoi. Et voire même parfois certains morceaux devenaient en gênaient certains du groupe au niveau des thèmes et tout ça, donc on a choisi de plus les faire et de les remplacer par en fait des thèmes qui nous touchent, nous, et qu'on n'avait pas forcément pensé à mettre en musique avant, quoi, comme la pauvreté, la déforestation, des choses qui nous touchent de près ou de loin, mais c'est surtout de près, en fait, parce que à Saint-Étienne, on a la pauvreté, elle est visible n'importe où qu'on aille. Quand on va dans le Pila, la déforestation, mine de rien, elle est de partout, en fait. Donc il y a aussi ce tournant-là des textes et de ce qu'on voulait, représenter, quoi.
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Sansbaou, qui est un collectage de Saint-Sauveur en rue, d'où viennent pas mal de mécanos et qu'on a mis en musique, enfin qu'on a remis en musique, parce qu'en vérité c'est un texte qui a plein de mélodies différentes et nous on en a fait une version, quoi. Maintenant on a quand même tendance à de plus en plus écrire nos textes et faire la musique, et on a moins de collectage que ce qu'on a pu faire avant, mais on tient toujours à en avoir, et donc voilà, Sans Va, je pense que c'est un morceau qui symbolise un peu ça, quoi.

0: le choix de l'Occitan ?
1: Eh ben, en fait, la zone occitane, elle va pas complètement jusqu'à Saint-Étienne, mais dans le Pila, là d'où une bonne partie du groupe sont issus, Saint-Sauveur-en-Rue, Saint-Julien-Molin-Molette, les grands-parents de certains du groupe parlaient l'occitan, quoi. Du coup, c'est quelque chose que certains d'entre nous avaient déjà dans l'oreille, quoi, cette langue-là. Et il y a aussi un peu, dans le groupe, on est quelques-uns à être assez curieux des langues. En fait, on chantait des chants qui venaient de pas mal de coins de la France. Et du coup, on chantait plein d'occitans différents. Et on a un peu eu cette envie d'approfondir un occitan de chez nous et de le connaître un peu mieux, voire pour certains, de le parler. Et il y a aussi ce que ça représente, tout ce que l'occitan représente, quoi. Les interdits que ça a été pour certains de nos grands-parents, et cette envie un peu que cette langue vivante, parce qu'elle est encore vivante, vivotante, quoi, qu'elle disparaisse pas, et du coup de faire partie du paysage des groupes qui essayent de faire vivre encore cette langue, quoi.
2: Et aussi peut-être pour ajouter, compléter ce que dit Gaël, en fait il y a quand même eu une exode rurale de la génération de nos arrières et de nos grands-parents qui a été assez importante en fait, quoi, où les campagnes de Haute-Loire et d'Ardèche se sont quand même vraiment vidées pour aller bosser à l'usine, quoi. Le monde paysan s'est transformé, les villes se sont peuplées, et en fait on imagine quand même assez facilement que cette industrialisation, elle a aussi participé à faire disparaître l'occitan des campagnes, parce que les gens sont partis à la ville et on parlait moins l'occitan, mais quand même on imagine que c'était un moment où il s'est joué quelque chose sur la langue, quoi. En tout cas entre le patois et le français dans le bassin stéphanois, quoi.
0: Si on parle effectivement du choix de l'occitan, quelle chanson vous avez envie de présenter?
1: Eh ben, peut-être Trounaïr, non?
2: je me dis, ouais, Trounaïr, parce que c'est un... Trounaïr, le texte a été écrit par un mécano. Comme disait Gaël, de faire vivre la langue, c'est aussi de continuer à inventer la suite et d'inventer des textes. Donc ça, c'est assez chouette.

0: Les canuts.
1: Les canuts, bah, c'est hyper intéressant. Bah, depuis 2022, je crois, avec les mécanos, on s'engage chaque année dans au moins un, voire deux projets de médiation culturelle. On commence à avoir bossé avec vraiment beaucoup de publics différents. On a bossé en milieu carcéral, beaucoup dans l'éducation nationale, avec des centres sociaux, avec des EHPAD. Au moins, on a parcouru pas mal de lieux différents. Et les canuts, c'est 2022, on travaillait dans le 3e arrondissement de Lyon. Et là, on bossait avec une école primaire et avec un EHPA. Donc, où c'est des personnes âgées, mais qui sont relativement assez autonomes. Et en fait, voilà, on a bossé 6 mois avec ces deux publics. Et l'idée, c'était de monter, on montait un concert, quoi, un spectacle original avec tous ces gens-là. On voulait travailler sur l'intergénérationnalité. Et du coup, on partait des récits de vie et des souvenirs musicaux des personnes âgées. Et évidemment, le chant des canuts, pour des Lyonnaises et des Lyonnais, est arrivé rapidement. Nous, on connaissait pas ce chant. Et ça nous a plu dans ce qu'ils défendaient. Et bah voilà, encore une fois, ça arrivait aussi au moment de notre réflexion sur les luttes ouvrières dont on avait envie de parler, parce qu'on trouvait ça intéressant aujourd'hui de continuer de parler de classe sociale et des mouvements de lutte, quoi. Et voilà, et on a décidé sur ce projet d'en faire une chanson phare. Et on a vraiment bossé sur un arrangement original. Et puis à la fin de ce projet, on s'est rendu compte que mine de rien, il avait de la gueule, ce chant, et
0: il nous plaisait bien
1: dans le texte, dans la symbolique, autant du chant en lui-même que de ce qu'on avait vécu pendant ce projet, parce que quand tu bosses 6 mois avec des personnes âgées et des enfants, tu crées des liens. Donc voilà, on aime aussi garder ce genre de chant, parce que ça, il y a de la mémoire long terme, court terme dedans, et c'est super chouette. Et du coup, voilà, on l'a retravaillé un petit peu pour l'album, pour en faire une version un peu plus longue, où on a rajouté un peu de texte au milieu, tout ça. Mais ouais, c'est un chant qui a une histoire un peu intense pour nous, quoi.

0: Gronde.
1: Sur les canuts, nous, il y a l'idée de cette démarche où finalement, il y a eu toute une période en France de collectage démarrée dans les années 60-70 qui s'est poursuivie. Puis après, bah, la mémoire orale, bah, les gens sont décédés. Donc, mais en fait, voilà, ces projets-là de médiation, ben, ça nous permet, nous, les mécanos, en tout cas, de se rendre compte que, bah, il y a encore de la mémoire orale. C'est peut-être pas le répertoire qu'on pourrait attendre habituellement quand on fait un collectage, mais en fait, la démarche, elle y ressemble, c'est celle-là. Et nous, on a envie de valoriser ça, en fait, et c'est un peu notre manière de faire du collectage moderne, quoi, et de dire, bah, il n'y a pas un répertoire qui serait plus légitime qu'un autre, finalement, quoi. Mais nous, on choisit, en tout cas, de dire, bah, ce répertoire, pour nous, il a autant de valeur qu'un collectage qui pourrait avoir 50 ans. Et voilà, j'aime bien parce que nous, les mécanos, on pourrait pas dire, je crois, qu'on appartient ou qu'on vient vraiment du milieu trad, des musiques trad, parce que très peu d'entre nous s'y identifient ou en tout cas en sont originaires, même si on aime bien y aller et on y va quand même, on est quand même souvent invité sur des scènes de musique trad, mais quand même pas que, quoi. Et je trouve que notre démarche, elle est un peu dans cet entre-deux où on y va et en même temps on va ailleurs, mais en gardant cette idée du collectage un peu différent. Et du coup, bah, c'est pour ça aussi qu'on tient à chanter pas que en occitan, mais aussi en français. On essaye d'avoir un équilibre, on essaye de tendre vers du 50-50 parce que bah voilà, c'est important. Le fait de chanter en français, ça inclut aussi un plus grand nombre, quoi.

0: Donc justement, ce milieu trad dont vous dites que vous êtes dans un entre-deux, quel regard vous portez aujourd'hui ?
1: Ben, moi, étant plutôt un fan de son actuel et de musique actuelle un peu en tout genre, quoi. Moi, j'aime beaucoup, par exemple, le tournant que certains groupes choisissent de prendre, quoi. Je sais qu'on était allé voir Super Parquet au Fil, par exemple. Ça s'affirme clairement électro et trans électro, quoi. Et moi, je sais que le tournant que certains groupes prennent comme ça, je l'aime beaucoup, quoi. Je l'adore. Je trouve que Baru aussi, tu vois, ils sont dans un... Ils ont quand même ce truc-là de polyph très, très affirmé, trad, quoi, avec exclusivement en occitan, en plus. Et aussi, ils ont quand même le son des percussions, quoi, qui vient quand même actualiser tout ça, on va dire. Et moi, je sais que personnellement, j'aime beaucoup cet entre-deux-là, quoi.
2: Moi, je sais que j'ai pas mal traîné au Braillot. Et du coup, je suis plutôt proche de la génération des trentenaires, qui est, je dirais, la génération 3 chez les Braillot. Et c'était intéressant parce que Mathilde Carvet, elle m'a pas mal raconté l'histoire de l'assaut, qui est super intéressante, entre la première génération qui prônait le folklore, puis la génération d'après, branchée dans tous les mouvements d'éduc-pop, qui a voulu sortir un peu de ça, dire non, faut pas faire démonstration, tout le travail sur la danse, et qui disait faut que les gens puissent danser, qu'ils puissent se réapproprier d'abord les pas de danse, mais aussi être libre dessus, puis après toute la démarche de transmission instrumentale, quoi, du fait de pouvoir jouer des instruments et tout, c'était hyper intéressant. Et aujourd'hui, c'est cette nouvelle génération qui, en plus de ça, comme dit Gaël, dit nous, on veut aussi aller vers d'autres musiques, on veut se mélanger avec d'autres musiciens, d'autres musiciennes qui auront des instruments électroniques, des instruments aussi électriques, jouer avec des amplis, rajouter des effets sur les instruments, tout ça, c'est une continuité en fait historique qui est super intéressante. Et peut-être par exemple sur cette question de la danse aussi, pour reprendre l'exemple de Gaël, effectivement, moi j'ai revu Super Parquet il y a quelques semaines. Et par exemple, ce que je trouve hyper chouette dans leur musique, et qu'on a un petit peu aussi avec les Mécanos, mine de rien, c'est cette idée que...
1: Ils maintiennent la danse, quoi.
2: Ils maintiennent la danse, mais l'arrangement musical est fait de sorte à ce qu'on puisse, si on a envie, danser, par exemple, une bourrée à trois temps, on puisse la danser en bourrée.

0: ou pas grand chose en tout cas aux musiques trad et qui
1: ça leur met un pied dedans quoi.
0: Bah ouais carrément. Mais en tout cas on est aussi reconnaissant du travail de tout le travail des générations d'avant parce que bah voilà on a conscience que ça a aussi été déjà du travail quoi, du temps passé, des luttes politiques, des prises de bec aussi entre générations et que ça a pas dû être simple, mais c'est vrai que nous on arrive à un moment où on se rend bien compte au gré de nos rencontres qu'il y a des personnes qui vont nous encourager et c'est pas forcément un truc que, enfin c'est pas forcément que des jeunes quoi, des fois on a des plus anciens qui nous encouragent dans notre démarche et on voit bien qu'il y a des personnes un peu plus réactionnaires qui vont plutôt nous tacler, nous regarder un peu bizarrement. En plus, on est stéphanois et on ose chanter en occitan, alors ouais. Oulala, attention.
1: On va nous dire que les instruments, entre guillemets, viennent polluer la polyphonie, qu'on aurait bien aimé entendre plus de voix, tout ça. Enfin, ça, c'est des commentaires qu'on a à la fin de nos concerts, quoi.

0: auprès. On avait aussi proposé, suggéré un titre des copines de Clume. On n'en a pas parlé dans l'histoire du groupe, mais nous, les Mécanos, quand on est nés, on va dire qu'on était dans un paysage stéphanois où le chant choral, ou plutôt la polyphonie un peu, je dirais, dans un esprit d'autonomie en tout cas, parce que évidemment il y a des chorales avec chef de chœur, tout ça, ça existe par chez nous, mais il y avait assez peu. Il y avait les Velvet Underground au début, on a démarré, qui existaient, ouais. Mais il y avait pas tant de groupes que ça. Alors j'espère que je blesserai personne en disant ça, mais je pense qu'on est, voilà, à part ce groupe, je connaissais personne qui faisait ça. Et en fait, il y a eu un peu un vent. On est arrivé à un moment où ça a poussé par chez nous. Et il y a plein de groupes. Il y a des chorales autonomes qui se sont montées,
1: qui ont émergé.
0: Qui ont émergé. Alors je dis pas, c'est pas du tout forcément grâce à nous, hein, loin de là. Mais
1: non, on a fait partie.
0: On a fait partie d'un moment, un peu rigolo, où à Saint-Étienne il se passe ça. Et de ces grandes chorales autonomes, il y a plein de petits groupes qui sont nés. On a plein de copines notamment qui chantent. Il y a Soum, il y a Clume justement, qu'on a proposé d'écouter parce que c'est un peu les copines proches en ce moment, qui sont en train de bien fonctionner, qui font une belle musique. Elles, pour le coup, vraiment une musique à danser. C'est plutôt du bal, quoi, ce qu'elles proposent. Et c'est cool qu'à Saint-Thé, en fait, il y a d'autres personnes qui fassent ça. C'est hyper chouette. On rompt l'isolement.

0: Et on s'est rendu compte aussi qu'en mettant un pied dans ce milieu-là de la polyphonie, que souvent dans nos concerts, mais partout où qu'on aille en France, c'est souvent ça se met à chanter à la fin de nos concerts, dans le public. Il y a des groupes de personnes qui se connaissent, des chorales ou des gens qui aiment chanter ensemble, et souvent on entend que ça pousse la chansonnette pendant que nous on range le matériel, en gros quoi. Et souvent c'est hyper intéressant d'aller les voir, on échange avec eux, on peut chanter avec eux du coup aussi, parce que nous aussi avec les mécanos on aime bien pousser la chansonnette à la buvette quand on a fini de tout ranger et qu'on est tranquille quoi. C'est un peu une activité qu'on n'oublie pas ça non plus. Et on se rend, c'est chouette de voir que un peu partout où on passe, ça, c'est fédérateur aussi de ça quoi. Ça chante, ça pousse la chansonnette.
1: Vos projets, les perspectives.
2: le prochain projet mécano, c'est un peu un retour aux sources si je puis dire. Alors musicalement, il n'existe pas encore, mais en tout cas, il est en train d'être construit pour 2026. Et on veut monter un deuxième concert, deuxième spectacle. L'idée, c'est d'avoir deux spectacles conjoints. Donc le spectacle qu'on appelle Usure, du nom de notre album, qui est voilà la musique actuelle qu'on fait pour le moment. Et on part sur un projet qui va s'appeler Ligna. Et qui là pour le coup va être un concert de polyphonie a cappella sans percussion, et qu'on va construire avec Pascal Caumont. On est dans les starting blocks pour ce projet là. Et après la suite, bah je pense que ça va être aussi on va se remettre en créa aussi conjointement pour un autre album quoi. On a envie de continuer à dire des choses quoi. On a pas encore tout dit.
1: Eh bien, nous attendrons donc 2026 pour découvrir cette nouvelle création. Dans l'attente, les mécanos ont de nombreux concerts à leur programme, des infos que vous trouverez facilement sur le net et plus particulièrement sur la page des mécanos sur le site de l'éclectique Maison des Artistes. Je mettrai le lien sur la page de l'émission. Et je terminerai, comme à chaque fois, en conseillant à celles et ceux qui s'intéressent à ces musiques une visite sur le site du Centre des musiques traditionnelles Rhône-Alpes, cmtra.org, et sur celui d'Agenda Trad, où sont répertoriés tous les événements, concerts, bals et ateliers liés à ces musiques. Je vous donne rendez-vous dans un mois.

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0: Bonjour à tous, bonjour à toutes. Merci d'être là aussi nombreux et nombreuses cet après-midi à la salle des fêtes de Saint-Laurent-en-Royans. Il fait très beau dehors, la météo ne joue pas en notre faveur et en plus il y a le carnaval à Pont-en-Royans. Donc ça fait concurrence de manière festive. Mais on maintient cette table ronde parce que ce sujet-là est important à traiter. Et donc c'est une table ronde qui va être animée par mes soins pour le compte de Radio Royan-Vercors, la radio associative du périmètre. Une réflexion autour du film Terreaux locaux, cultiver l'accueil, et notamment autour du travail. Et pour ça, il y a pas mal d'invités qui sont à côté de moi. On va essayer que chacun, chacune ait le temps de parole. Pour présenter son association. Cet après-midi, elle a été organisée par un collectif d'habitants, habitantes, mais aussi d'associations, autour du film Terreaux locaux, cultiver l'accueil. Terreaux locaux qui sera donc projeté à 17h pour découvrir cette initiative. C'est un film qui a pas mal tourné du côté de Romans, au Chalutier. Il a été projeté plusieurs fois. Et aujourd'hui, il est chez nous, dans le Royan. Donc, on est très heureux et heureuses de cette projection. Et peut-être, on va commencer par un premier tour de table qui n'est pas ronde, pour juste donner, vous présenter en fait qui vous êtes, quelle structure vous représentez, et puis après on déroulera cette thématique du travail et de l'accueil tranquillement. Peut-être on commence à ma droite.
1: Élise, moi je représente l'ASTIR, l'association de soutien à tous les immigrés à Romans. Je suis bénévole à l'ASTI depuis 2020 à Vienne et puis à Romans. Est-ce que je présente déjà l'association?
0: Tu peux dire quelques mots. Ouais.
1: Alors l'association sur Romans, elle s'occupe surtout de l'aide administrative aux personnes qui sont de nationalité étrangère. On est sur de l'aide juridico-administrative par rapport aux demandes de titre de séjour, regroupement familial, réunification familiale, ou de l'accès à la nationalité aussi, naturalisation, déclaration de nationalité, etc. On organise des manifestations aussi. Là, la dernière en date, c'était une manifestation pour la journée contre le racisme. Il y a tous les ans la journée internationale des migrants. Et puis, de manière plus contextuelle, lors des lois qui peuvent être votées sur les sujets de migration, évidemment, là aussi, il y a des manifestations qu'on contribue, en tout cas, à organiser. Et puis, il y a évidemment des liens aussi qui se créent entre les bénévoles et puis entre les personnes accompagnées, qui fait qu'on va les accompagner sur d'autres problématiques sociales ou autres.
0: Et toi, Élise, t'es avocate, et du coup, aussi. Tu nous donneras, une fois qu'on aura fait ce premier tour d'horizon de toutes les structures, quelques balises juridiques aussi, pour qu'on sache qu'on ait tous et toutes le même niveau de connaissance autour de cette question de l'exil. Dorine, à toi?
2: Oui. Bonjour à toutes et à tous. Du coup, je suis Dorine, salariée de l'association Terreaux locaux. Donc Terreaux locaux, c'est un lieu d'accueil mixte à Notre-Dame-de-Lauziers, petit village d'environ 500 habitants au nord de Vinay. Nous sommes un chantier d'insertion, donc qui accueillons deux tiers de personnes qui ont eu un parcours migratoire et qui ont le statut de réfugiés ou une protection subsidiaire, et un tiers de personnes en insertion qui sont du territoire et qui ont plutôt un parcours très éloigné de l'emploi, avec des difficultés sociales liées, qui fait qu'il y a un accès à l'emploi qui est compliqué. Donc pour avoir un petit peu la mesure de la capacité, donc on accueille 18 salariés en insertion. Notre équipe de salariés permanente regroupe 11 salariés, plus 2 services civiques. Et on a également surtout une cinquantaine de bénévoles qui sont très impliqués. Donc nous, nos activités en insertion se basent sur du maraîchage biologique, ainsi qu'un fournil bio, donc du pain au levain. Donc voilà, les salariés sont sur ces deux activités-là. Nous avons aussi vocation à redynamiser le territoire rural, local. Donc on organise pas mal d'animations, notamment avec le marché hebdomadaire. Une fois par mois, un grand marché festif qui regroupe plusieurs producteurs locaux. Et deux fois par an, donc à Noël et début juillet, très grand marché qui accueille environ 1000 personnes chaque année avec des concerts, enfin voilà, des animations un petit peu plus grandes. C'est important quand même. Terreaux locaux, on propose surtout un accompagnement global du salarié en insertion. Alors global, ça veut dire quoi? Ça veut dire que on permet un apprentissage de la langue française avec des cours de français langues étrangères. On accompagne justement dans la construction du parcours professionnel, on accompagne à la levée de tous les freins sociaux, donc ça veut dire l'accès à la santé, l'accès au logement. Donc pour ça, il y a des habitants qui accueillent parfois les salariés en insertion, mais également on fait de l'intermédiation locative, c'est-à-dire que Terreaux locaux loue des appartements qu'ils sous-louent après aux salariés, et puis l'objectif c'est qu'après le salarié puisse trouver un appartement en son nom propre. Je pense que pour l'instant, c'est tout. Il y aura certainement plus de détails dans les questions.
0: Ouais, on aura le temps d'y revenir. Merci, Dorine. Hélène, toi, tu as une double casquette.
3: Il se trouve que je suis aussi administratrice à Terreaux locaux. Donc, mais là, je vais vous parler de notre association à Villers qui s'appelle Toi et Noix, qui a 11 ans maintenant. Alors, depuis 11 ans, on a accueilli une douzaine de personnes, on en accueille encore. Alors, principalement des demandeurs d'asile, c'est-à-dire en procédure, qu'on accompagne sur leur dossier de demande d'asile, avec des propriétaires qui nous facilitent quand même grandement c'est une association qui a des donateurs réguliers, qui permettent d'assurer. Donc, on a des propriétaires qui nous louent des appartements à très bas prix, faut quand même le dire, par rapport au prix du marché d'Anvinet, par exemple. On a de l'aide là-dessus. Et puis, on a très fort lien avec Terreaux locaux, du fait qu'on était Avinet avant que le projet s'installe à Notre-Dame-de-Lozier. C'est vrai qu'on a eu des contacts même avant la création, puisque les créatrices étaient venues voir un petit peu ce qui se passait dans ce domaine-là sur le territoire. Et puis, des liens extrêmement forts, on en reparlera à l'occasion. C'est vrai que quand il y a un problème, entre guillemets, d'insertion ou de droit au travail avec des salariés de Terreaux locaux, il arrive que notre association reprenne en compte pendant un temps l'aide matérielle, qui peut être une aide alimentaire, une aide au logement, une aide, etc. Voilà. Ce qu'est Toi et Noix.
0: Merci Hélène. Et une association qu'on connaît bien dans le Royan, c'est R. Marie et Pierre, vous représentez R. Est-ce que vous pouvez nous donner quelques mots aussi sur ce que fait l'association?
4: Oui, alors R, ça veut dire accueil interculturel en Royan. Donc voilà, ceux qui sont d'ici connaissent. Donc on est né il y a 12 ans et on accueille plutôt des familles, nous. Puisque loin des centres urbains, mais avec école maternelle, primaire et collège, c'est plus facile pour une famille d'être accompagnée que pour des jeunes adultes. Donc notre principe, c'est que on loue, nous l'association, un appartement à DAH, à l'office HLM de la Drôme. Et que voilà, dans lequel on accueille une famille et on aide la famille à tous les niveaux, c'est-à-dire au niveau juridique, c'est un accueil inconditionnel, donc voilà, il y a des familles qui ont rien quand elles arrivent et donc on les aide pour le logement, mais aussi dans l'accompagnement juridique, aussi dans l'accompagnement pour la santé, dans l'accompagnement pour la scolarité, dans tous les domaines de la vie, puisque les gens qui arrivent sont vraiment très très perdus. Tu veux continuer, Pierre?
0: Ouais, peut-être l'origine, de quel pays viennent les familles que vous accueillez?
4: On accueille les gens qui arrivent par ici. Du coup, ça a commencé avec une famille d'Albanie. On a eu une autre famille du Kosovo, après une autre famille d'Albanie, c'est tombé comme ça, après une famille d'Arménie, et en ce moment c'est une famille d'Angola. Et on accueille, on accompagne par ailleurs d'autres personnes qui sont déjà dans le Royan et qui ont des problèmes au niveau juridique. Donc là, on ne prend pas en charge le logement, etc. Mais on accompagne une famille comme ça du Sénégal, quelqu'un franco-marocain, etc. Et puis depuis, enfin aussi par le passé, quand il y a eu un CAO à Saint-Hilaire-du-Rosier, ça vous dit quelque chose, le centre d'accueil et d'orientation qu'il y a eu à Saint-Hilaire il y a quelques années, qui a accueilli en grande majorité des jeunes soudanais. Et ben, on a un peu pris le relais quand le CAO a fermé, quand il y avait eu des parrainages, donc il y a eu pas mal de gens de l'association qui avaient parrainé des jeunes soudanais, et puis il y en a qui n'ont pas eu tout de suite ou qui ont mis beaucoup de temps à avoir leur statut de réfugié. Et donc, R les a accueillis à ce moment-là, mais plutôt chez l'habitant. Et à nouveau, aujourd'hui, depuis quelques mois, R s'est lancé dans l'accueil de jeunes mineurs isolés. Et alors là, c'est différent, c'est-à-dire qu'on c'est pas un appartement qu'on a, mais c'est vraiment chez l'habitant. Et il y a 6 familles du Royan qui accueillent chez elles à tour de rôle. Alors il y a eu un premier jeune mineur et puis il a été reconnu isolé, donc maintenant il est pris en charge par l'ASE, et là il y a un deuxième mineur qu'on accueille.
5: Alors, il y a aussi un élément important dans l'association, c'est la commission. On fonctionne par commission, donc il y a des commissions famille, une commission juridique, et puis il y a aussi une commission sensibilisation qui est importante, parce que l'idée c'est aussi de parler de tous ces sujets qui sont un peu manipulés ou un peu ignorés, parce que c'est quand même des sujets compliqués. Et le fait de travailler avec les collégiens, ou avec les écoles, ou avec les médiathèques, c'est important. Le fait de travailler avec Radio Royan, bien sûr. Le fait de travailler avec le centre social, qui gère un cours de français, avec les Restos du Cœur, avec la Croix-Rouge. Avoir des liens avec les mairies, le député, le président de la Comcom, c'est vraiment un tissage de liens permanents sur le territoire qui nous ont beaucoup été utiles quand on a des cas concrets à présenter et des familles à faire, et en particulier les familles ukrainiennes. Donc parce que on n'a pas parlé, mais il y a eu beaucoup 3 familles ukrainiennes qui sont arrivées, qu'on accompagne au niveau administratif, qui sont logées par les mairies, et puis j'allais dire quelque chose d'autre mais j'ai oublié.
0: Ça te reviendra peut-être. Merci pour R. Et cette question de l'ancrage dans le tissu partenarial, cette question aussi de la sensibilisation, j'imagine que chacune de vos structures ont des choses à dire là-dessus, donc on va y revenir parce que c'est important, cette question de la sensibilisation et de faire comme cet après-midi, en fait, faire connaître ces réalités et les faire entendre au plus grand nombre. Et d'ailleurs, cette table ronde sera sur le site de RadioRoyan.fr, sur les plateformes aussi de podcast, et donc on pourra diffuser aussi pour tous les gens qui ont préféré aller au carnaval cet après-midi. Chloé, toi, tu viens de Dieu le Fit et de l'association Passerelle.
6: Oui, tout à fait, je représente l'association Passerelle. On est une asso qui est née en 2019 dans le but d'accueillir des personnes exilées, et quelques années plus tard, on est en train d'aboutir, dans le sens où on ouvre dans quelques temps, on va ouvrir une maison d'accueil pour personnes exilées en accueil inconditionnel. Et cette maison, elle s'appelle la Maison Lucette, du nom de la dame qui y a vécu, la dernière dame qui y a vécu. Pour pouvoir en arriver là, il y a eu un long chemin. Et une des choses très importantes qui a été faite pour pouvoir aboutir, c'est qu'on a créé une coopérative immobilière qui s'appelle la COP Lucette. Et c'est cette coopérative qui nous a permis d'acheter la maison l'été dernier. Et là, maintenant, on vient cette semaine d'entamer les travaux. La première entreprise est arrivée lundi sur une partie de la toiture. Et donc, cette coopérative immobilière, c'était l'idée déjà de pouvoir acheter un bien à Dieu le Fit. Donc, vous imaginez les prix, sachant que c'est pas une petite maison, c'est une très grande maison et qu'en plus on va l'agrandir. La coopérative immobilière, c'était vraiment l'objet qu'on a trouvé pour emmener avec nous énormément de gens qui ont pris des parts sociales à la coopérative. Donc c'était vraiment transformer un projet social, un projet associatif en un projet coopératif. La part sociale coûte 100 €. On peut en prendre une ou tout plein. Ça n'est pas du don. C'est vraiment, on met son argent temporairement dans une coopérative pour permettre de réaliser un projet. Certaines personnes vont vouloir récupérer leur argent, d'autres non. Quoi qu'il en soit, si ces personnes veulent récupérer leur argent, la coopérative a 5 ans pour leur rendre. Donc c'est là qu'on comprend qu'on est vraiment dans un projet patient et solitaire. Aujourd'hui, il y a 580 personnes qui ont pris des parts à la COP+7. On a levé 480 000 euros. Il en reste encore 200 à lever, 220 000. Et on entame la dernière partie de la campagne. On souhaite avoir atteint les 700 000 avant la fin de l'année. Voilà, donc passerelle, évidemment, ce projet est notre projet phare. Il nous demande beaucoup d'énergie et il nous porte aussi beaucoup, parce qu'avoir tous ces gens qui sont derrière nous en tant que sociétaires, c'est une énorme énergie. Après, on continue aussi les autres actions de l'association, c'est-à-dire héberger une famille, donner des cours de français langue seconde, donner des infos comme les autres assos juridiques, administratives, aux gens qui en ont besoin sur le territoire. Mais on fait aussi tout un boulot d'information sur les questions migratoires avec le festival qu'on porte, qui s'appelle Les Murs ne servent à rien, et dont on fêtera les 10 ans en septembre, dans l'idée d'amener des contenus patients, calmes, au long cours, sourcés, documentés sur les questions migratoires, pour contrer la boue qui nous est servie chaque jour.
0: Et on peut les applaudir. Et ben, je crois que ce premier tour d'horizon nous donne déjà plein de matière pour, enfin, en tout cas, moi, ça m'éveille plein de questions aussi sur, justement, enfin, je rebondis sur ce que tu viens de dire, Chloé, sur la question de la sensibilisation et sur, effectivement, le nécessaire besoin encore d'informer, de lutter contre les préjugés, de tout le temps, puisque en face, il y a un rouleau compresseur informationnel et médiatique, on peut dire nauséabond. Du coup, il y a du travail à faire là-dessus, et chacune de vos associations travaille à sa manière à cet endroit. On voit que vous n'avez pas choisi les mêmes angles d'attaque, enfin, autant que ce soit la question d'un festival ou de l'accueil, d'avoir une maison ou le soutien juridique, mais qu'il y a un dénominateur dans tout ça qui est la question de l'accueil. Il y a trois autres associations que j'aimerais nommer qui ne sont pas là autour de la table, mais qu'on a en tête et qui ont été invitées, mais qui ne sont pas là. Il y a A4, qui est l'association d'accueil en agriculture et artisanat, qui est une association qui est nationale. Il y a une grosse antenne à Grenoble. A4 Grenoble est très actif, et on entendra un extrait à un moment de leur d'une autre table ronde où ils étaient invités l'année dernière dans les rencontres décoloniales rurales à Oust, où ils ont pu présenter des choses. Donc à un moment on écoutera ça. Il y a aussi Voix Libre, qui a un projet assez proche de Passerelle, qui ont récupéré une maison qui la maison d'Elisa, et non pas de Lucette cette fois. La maison d'Elisa, c'est intéressant parce que c'est aussi plus ancien dans le temps, et donc la maison tourne avec plusieurs...
6: C'est intéressant parce qu'ils ont aussi dû finir par l'acheter.
0: C'est ça.
6: Donc, ils sont aussi passés dans ce processus de levée de fonds, et maintenant ils sont propriétaires de la maison Elisa. C'est vraiment un projet, effectivement, c'est un peu notre projet frère ou sœur, avec l'accueil de un peu le même type de public, et on les connaît très bien, et c'est à Vercheny.
0: C'est à Vercheny, près de Saillant. C'est l'association Voix Libre. Voix Libre Drôme, qui est à l'origine de ça. Et effectivement, pareil, on écoutera un petit extrait à un moment de leur travail, parce que bon, c'est important de les faire exister. Ils ont été invités, mais ils sont pas là. Et la dernière association, c'était le Sablier, ou plutôt la Clé des Sables, la ferme collective, qui n'est pas là aussi aujourd'hui, à Saint-Lathier. Donc de l'autre côté de l'Isère, avec une réalité de territoire aussi proche d'ici, mais avec d'autres enjeux. Et eux, ils ont embauché quelqu'un. Il me semble que c'est via A4 qu'ils ont travaillé ça. Mais peut-être d'autres personnes dans le public ont plus d'informations que moi, et peut-être vous en donnerez après. Voilà pour ces associations qui ont été invitées, mais ne sont pas là. Et peut-être pour rentrer dans le vif du sujet, on aurait besoin d'avoir un socle commun au niveau juridique. Et je me tourne vers toi, Élise, parce que toi, t'es avocate et en plus, tu œuvres à la STIR. J'imagine que pour les personnes qui arrivent, mais comme nous tous et nous toutes, les questions juridiques et administratives sont un espèce de millefeuille et de méandre dans lesquels on peut se perdre et devenir un peu fou. Est-ce que tu nous donnerais quelques repères, et notamment sur cette question du travail, comment on peut faire travailler des personnes étrangères, qu'est-ce qu'on a besoin de savoir, voilà, est-ce que tu auras envie de nous dire sur cette question ?
1: Oui, Alors, je peux faire en effet un gros panorama parce qu'en effet, la complexité, pour moi, c'est vraiment ce qui caractérise le droit du travail pour les personnes étrangères. En fait, il y a des personnes qui peuvent être placées exactement dans les mêmes schémas de vie, dans les mêmes situations familiales et qui pour autant vont rencontrer des problématiques extrêmement différentes vis-à-vis de l'emploi sur le plan juridique. Il y a des personnes qui disposent de titres de séjour et qui peuvent travailler directement. Il y a des personnes pour lesquelles le travail est la condition même de détention de leur titre de séjour, qui vont devoir demander à leur employeur de détenir une autorisation pour pouvoir les recruter, qui vont devoir présenter un contrat de travail à chaque renouvellement de titre de séjour. Il y a des personnes qu'on accueille qui n'ont pas de papier, pas de titre de séjour, et pour qui le seul moyen d'être régularisé va pour autant être d'avoir des fiches de paye, quand bien même l'employeur n'est pas autorisé à les recruter si jamais il connaît leur situation d'irrégularité sur le territoire français. Voilà, on a tout un tas en fait de situations différentes en la matière, et je trouve que c'est très très très complexe de résumer en quelques mots ces situations-là. On a voilà des personnes qui après ont des cartes de résident et qui pour le coup ont moins de difficultés pour l'accès strictement juridique, hein, parce qu'après c'est évidemment des personnes qui sont aussi confrontées à des discriminations, à du racisme, pour lesquelles il y a aussi d'autres problématiques qui sont pas que administratives qui vont s'ajouter. Et puis en parallèle, il y a des difficultés au-delà même du droit. Pour moi, dans le respect du droit par la préfecture même, et c'est ce qu'on voit par exemple beaucoup en Isère, avec des titres qui sont parfois jamais renouvelés, donc des ruptures de droit aussi, des titres qui arrivent à expiration. Des difficultés dans le renouvellement des récépissés, donc qui vont faire que les salariés vont pas pouvoir poursuivre les contrats de travail. Et donc ça, c'est pour moi un troisième problème, quoi, au-delà de la complexité juridique, au-delà des phénomènes systémiques de racisme. Il y a aussi ce souci-là en matière de droit des étrangers, qui est que, à mon sens, dans certaines préfectures, le droit des étrangers n'est même pas appliqué en fait, et l'administration commet des inégalités vraiment manifestes. Donc c'est voilà assez compliqué.
0: Est-ce que ça vous donne envie de réagir, et puis aussi peut-être des exemples, parce que là en t'écoutant Élise, moi j'ai eu des exemples qui sont plutôt liés à la préfecture de Valence et de la Drôme. Là toi tu parlais plus de l'Isère, effectivement de rupture de droit, de renouvellement qui se font pas, enfin des choses assez qu'on comprend même pas quand on va nous chercher les réponses. Alors, il y avait Pierre et puis après Hélène. Pierre pour R.
5: Un élément qui est important et qui n'a pas été cité, peut-être c'est le fait que tout passe maintenant par le numérique. C'est-à-dire qu'il faut passer par la plateforme qu'appelle NEF, et cette plateforme, on sait qu'elle dysfonctionne. Donc, vous êtes obligé de rentrer par la plateforme, mais cette plateforme ne fonctionne pas. Donc, c'est-à-dire que vous n'aurez jamais un rendez-vous à la préfecture, parce que tout passe par le numérique, mais il vous manque un papier, mais vous n'êtes pas au courant. La NEF a pas enregistré votre extrait de naissance, elle vous le redemande. Enfin, on a des espèces de systèmes comme ça qui sont tellement bien huilés qu'on se demande comment. Enfin, j'aurais pas à être méchant, mais j'ai l'impression que ça a été quand même fabriqué. Oui, c'est pas volontaire. Bon, d'accord, c'est pas volontaire.
7: Non, comment ça pourrait ne pas être volontaire ?
5: Voilà, c'est ça. Oui, c'est bien. Oui, et ça veut dire que pour les gens, encore nous, bon, on accompagne les gens. Quand la préfecture sait qu'elle est accompagnée, les personnes sont mieux reçues. Ça, c'est aussi ce qu'on constate. Et quand la personne est toute seule dans la rue ou sans droit, on se demande comment mécaniquement elle peut faire pour entrer dans le dispositif. Comment plus le dispositif dysfonctionne, eh ben, on tourne en rond. On a mis un procès à la préfecture. On a gagné le procès, mais ça nous a pris beaucoup de temps et beaucoup d'énergie. Et au final, la décision du tribunal n'a pas été appliquée par la préfecture.
0: Quand tu dis on, c'est R. R a mis en...
5: Oui, c'est R à l'époque.
0: R a mis en procès la préfecture de Valence.
5: Oui, parce qu'ils ne donnaient pas la carte qu'ils étaient obligés de donner.
0: Ouais. Et aussi, alors il y a des choses pour compléter, c'est aussi des timbres fiscaux qui coûtent 225 euros à chaque fois. Qu'une fois qu'ils ont... Enfin, moi j'ai accompagné une famille, donc je vois le dossier se perd, il faut repayer 225 euros. Et 225 euros, on sait ce que ça représente, déjà dans l'absolu, mais aussi pour des personnes qui n'ont aucun moyen de subsistance. Donc il y a aussi ça que je voulais souligner. Et effectivement, comment ne pas perdre espoir et la question de l'impact de tout ça sur la santé et notamment la santé mentale des personnes qui arrivent dans ce dédale de mauvaise foi et de complexité. Hélène, vous vouliez rebondir ou Dorine, ouais, pour Terreaux Locaux.
2: On va pouvoir donner un exemple assez précis, effectivement, et où Terreaux Locaux et Toi et Nois sont en collaboration. Nous avons effectivement une salariée qui avait une autorisation de travail qui n'a pas été renouvelé et donc on a dû suspendre son contrat de travail. Donc il y a eu une grosse bataille menée conjointement avec Toi et Nois, l'avocate et également notre accompagnatrice sociale pour redemander cette autorisation de travail en attendant la réponse du titre de séjour. Donc voilà, en attendant, cette personne se retrouve en incapacité de payer son logement, par exemple. Et donc, bah, c'est là que Toi et Nois intervient également en prenant en charge. Mais ça veut dire qu'on démarche aussi, par exemple, la MSA, parce que Terreaux Locaux dépend de la MSA. Donc la MSA accepte de prendre, par exemple, un mois de loyer. Voilà, c'est dès qu'il y a une suspension comme ça, c'est vraiment tout un réseau qui s'active et c'est un vrai travail de fourmi. Je ne sais pas si Hélène, si tu veux compléter.
3: Et c'était au mois de février. La seule date qu'elle avait, c'était en août pour le renouvellement. Alors qu'il y avait eu des renouvellements automatiques depuis un an, 18 mois quasiment. Elle avait eu 3 renouvellements avant. Le rendez-vous était en août. Alors c'est vrai que à ce moment-là, on essaye de... les élus, hein, tout bêtement, on leur dit, il faut râler. Bon, ils font pas des miracles, mais c'est important que nos élus sachent nos différents, et il y a quand même un collectif qui s'appelle Bouge ta préf dans l'Isère qui tient le siège devant la préfecture de temps en temps, qui essaye de, avec l'appui de la PARDAP et de l'ADA, c'est vrai que c'est une guerre, comme vous le dites. C'est une guerre alors que le droit, quelque part, n'est pas respecté.
8: C'est l'État qui ne respecte pas ses propres règles. On est vraiment face à ça.
3: Ouais, hein. C'est exactement ça.
0: Chloé, tu voulais rebondir?
6: Peut-être une petite précision, parce que c'est pas toujours le... On a souvent l'impression, quand on parle d'association d'accueil de personnes exilées, qu'on accueille que des primo-arrivants, des personnes qui viennent d'arriver. C'est pas du tout le cas. Il y a plein de gens, ils ont tout un parcours en Europe, dans différents pays, des papiers italiens, mais il y en a plus. Plein d'histoires très très différentes les unes des autres, et cette histoire des dysfonctionnements des préfectures, elles ont aussi un impact sur des gens qui sont en France depuis des années. Nous, on travaillait avec un monsieur qui travaille à la CIMAD de Marseille, qui me disait encore la semaine dernière, Chloé, j'ai vu en permanence là un monsieur, ça fait 3 fois qu'il a un titre de 10 ans, là il a pas pu obtenir son rendez-vous à la nef, il est en train de perdre son boulot et son appart. C'est-à-dire que je sais pas si vous imaginez ce qu'on fait à des gens pour un putain de dysfonctionnement d'un site qui marche pas, quoi. On remet en cause toute une vie d'une personne. C'est complètement hallucinant, quoi.
0: C'est un peu délirant, un peu fou. Et il y a aussi, donc moi j'attrape un peu les leviers au fur et à mesure de ce que vous dites. Qu'est-ce qu'on a comme levier? J'entends Bouge ta préf en Isère. J'entends solliciter les élus. Et voire même mettre la préf en procès. Est-ce qu'il y en a d'autres dans cette folie?
6: Le défenseur des droits, mais bon, ça fait partie du panel. Après, on est quand même face aussi, je pense, les préfectures, elles font partie d'un contexte, d'une certaine façon, d'un contexte politique, d'un contexte national. Elles se sentent, j'imagine, aussi soutenues par une population qui est de plus en plus critique face à l'arrivée des personnes exilées. Donc, non, les leviers, ils sont quand même pas... Enfin, notre amie avocate pourra répondre, mais ils sont quand même pas foufous, quoi.
0: Élise, toi, dans ton quotidien à la STIR, et dans ce que tu arrives à faire... Comment tu t'y prends, en fait, concrètement? Qu'est-ce que tu vas actionner comme levier pour t'en sortir dans ce tableau un peu noir qu'on est en train de décrire?
1: Pas mieux que les autres. Non, pareil, on a encore un petit rempart du droit, mais là, c'est vrai qu'on est arrivé à un stade de désespoir à certains moments où on gagnait des recours, mais je pense que vous en avez tous fait d'expérience, qu'on n'arrivait pas à exécuter. Et quand bien même on ressaisissait la juridiction en disant « mettez-nous des astreintes, parce que là, la préfecture n'exécute pas votre décision de justice ». Et ça, ça a pu être des situations que j'ai vues plein de fois là au cours de ces derniers mois. Donc vraiment, la situation est grave ici, mais en effet, le contexte politique est tel que c'est sûr que les préfectures de l'Isère, ben c'est les ordres sont donnés par le ministère de l'Intérieur, quoi. Donc faut pas non plus se faire d'idées. Tout ça est tout à fait normal.
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0: Pierre, tu voulais compléter ?
5: On a un exemple très concret qui est arrivé cette semaine d'une entreprise qui avait embauché un gars, un Algérien, qui l'avait formé à des techniques très pointues au niveau informatique. Et le récépissé étant arrivé à expiration, ils ont attendu, puis il est arrivé à expiration, ils ne pouvaient plus garder la personne. Et la préfecture a été condamnée par le tribunal administratif à lui donner son récépissé. Et il manquait toujours un papier. Et donc le DRH de l'entreprise s'est déplacé en préfecture, dans la Drôme, avec le salarié, pour exiger, en tant qu'employeur, d'avoir le papier, et en sortant le tribunal administratif. Donc on voit aussi que mettre les entreprises dans la boucle, ça peut être intéressant. Et quand elles interviennent, ça fait un peu tâche qu'au niveau du discours préfectoral, parce que là, on a un salarié, une entreprise, un salarié compétent, une entreprise de pointe, et un besoin, il n'y a rien, il n'y a aucun élément possible pour dire non à cette personne, sauf à considérer que les Algériens n'ont rien à faire en France.
0: Et du coup, à Terreaux Locaux, comment vous contournez ça et comment vous arrivez à... Je te vois faire les gros yeux. Parce que vous embauchez des gens. Donc, comment ça se passe concrètement quand des personnes arrivent et... Donc, c'est pas forcément des primo-arrivants, hein, c'était important de le rappeler, Chloé. Donc, des gens qui sont peut-être là depuis plus longtemps pour accéder à des... La plupart du temps, c'est des CDD. Comment ça se passe pour vous concrètement?
2: Alors, Terreaux Locaux, du coup, on accueille que des personnes qui ont, que des personnes qui ont l'autorisation de travail, dans tous les cas.
0: Donc, qui ont déjà passé plusieurs étapes dans ce dédale.
2: Par contre, l'enjeu, ça va être justement le renouvellement de ces, et la continuité de ces autorisations de travail et le renouvellement des titres de séjour. Et là, souvent, on a des cassures dans le parcours. La force aussi de Terreaux Locaux, c'est qu'on fait partie de plusieurs réseaux. Notamment donc le réseau Jardin de Cocagne, mais pour tout ce qui est lutte un petit peu, c'est le réseau Emmaüs, qui par exemple cette semaine s'est réuni à Paris pour Emmaüs en lutte, et donc voir collectivement sur tout le territoire comment on pouvait avoir une portée commune, en tout cas, et des actions communes. Qu'est-ce qu'on pouvait mettre comme action commune pour avoir une portée un petit peu plus importante que chacun sur son propre territoire. Donc je ne dis pas que ça va changer les choses, mais en tout cas on va sur la piste militante, quoi.
0: Oui, donc c'est vraiment la force du tissu associatif et de bien se connaître et de travailler ensemble qui va soutenir et aider, mais ça demande beaucoup d'énergie aussi des structures, ouais. Et des bénévoles.
2: Ouais, tout à fait. Si je peux juste rajouter, c'est l'importance aussi du soutien des élus locaux. Terreaux Locaux a vraiment pu compter sur le conseil municipal et du fait de la participation à d'autres réseaux, il y a eu plusieurs représentants à Paris, hein, de l'État, qui sont venus découvrir Terreaux Locaux, et ça a fait un petit peu bouger les choses. Il y a aussi Terreaux Locaux qui participe il y a un événement européen, enfin voilà, la voix a été entendue, etc. Donc c'est vraiment l'objectif, c'est vraiment de multiplier les petites actions comme ça de plaidoyer finalement.
0: Et est-ce que ça vous arrive de faire des promesses d'embauche? Parce que c'est quand même une des pièces dans les dossiers qui peut compter au niveau de la préfecture. Est-ce que vous faites à Terreaux Locaux des promesses d'embauche?
2: Non. ça, on n'a jamais eu le cas. Non.
0: Et alors, comment vous vous en sortez quand il y a cette fameuse pièce de promesse d'embauche d'une structure avec qui vous travaillez sur vos territoires différents, je ne sais pas, du côté de Dieulfi ou ici dans le Royan ou sur Romans, avec qui vous pouvez travailler pour avoir ces fameuses promesses d'embauche? Peut-être on peut rappeler aussi ce que c'est.
6: Mais ça, là aussi, hein, il faut bien comprendre que c'est vraiment l'aléatoire qui décide. Hein, donc, nous, on a eu la chance de pouvoir faire je vais pas dire nous, parce que c'est vraiment la personne exilée qui avait un plan stratégique très clair et on l'a accompagné là-dedans. Il avait effectivement trouvé un employeur qui cherchait une personne et qui a dû, d'une part, prouver qu'elle n'avait pas trouvé une personne française pour ce poste, puisque ça, c'est la loi. La préférence nationale et tout s'est bien enchaîné. Et effectivement, ce monsieur a pu obtenir un titre du fait d'avoir eu un patron qui lui faisait une promesse d'embauche. Sachant que là, on n'est pas dans le cas où on doit prouver qu'on travaille déjà. On est dans le cas où on attend sur son canapé d'avoir la réponse de la préfecture parce qu'on n'a pas le droit de travailler tant qu'on n'a pas eu le titre qui donne droit au travail. Pour ce monsieur, tout s'est bien enchaîné.
0: Est-ce que tu peux revenir là-dessus sur cette question parce que j'ai eu des réactions sur cette question de préférence nationale. Peut-être c'est pas clair pour tout le monde.
6: Un employeur qui, par exemple, cherche, je sais pas, en plus il y a la question des métiers en tension après qui s'ajoute, mais je vais pas aller sur ça. Mais un monsieur qui cherche un pâtissier et qui rencontre un jeune Malien qui est sans papier en France et qui se trouve avoir des compétences en pâtisserie, s'il veut l'embaucher, il doit prouver qu'il a depuis 3 mois une annonce de pâtissier sur France Travail et que personne ne s'est présenté. Il n'a pas pu recruter une personne française cherchant du travail en France pour pouvoir faire une demande d'autorisation de travail pour un monsieur de nature étrangère.
0: Ça, c'est une loi qui date de quand ?
6: Je sais pas.
0: Est-ce que toi, tu sais, Élise ?
6: Ça date de pas mal de temps.
8: Mon expérience, ça a toujours existé. Donc, je sais pas, j'ai commencé en 2016.
0: Ok.
8: Non, je ne pourrais pas dire.
5: Le fait que quand on embauche quelqu'un d'étranger, il faut payer. Et ça coûte cher. Donc, certains employeurs disent, moi, je veux bien le prendre parce que je trouve personne d'autre. Bon, OK. Mais il faut payer, et payer cher. Et un droit qui est utilisé très beaucoup en agriculture pour faire venir les travailleurs espagnols, par exemple, à l'époque, pour ramasser les fraises, voilà. Ça rentre dans un détachement. Donc, les gens, ils viennent, mais ils sont censés repartir. Et là, ils ont adapté le système pour les réfugiés... les exilés qui n'ont pas vocation à repartir, en principe. Mais justement, c'est boiteux, quoi. Ça fonctionne pas très bien.
0: Ouais, Lise.
8: Je peux peut-être apporter une toute petite nuance. Cette histoire d'autorisation de travail et de devoir prouver qu'on n'a pas pu recruter une personne française, ça s'applique seulement aux personnes qui détiennent des titres liés au travail. Pour toutes les personnes qui ont des titres vie privée familiale, qui sont parents d'enfants français, conjoints de ressortissants heureux, etc., ça s'applique pas.
0: Et à toi, Enois, est-ce que Hélène, vous pouvez nous donner quelques détails aussi de comment ça se passe
3: Alors,
0: pour vous, l'embauche?
3: C'est vrai que tu l'évoquais tout à l'heure, on suit actuellement une famille qui a une OQTF, que notre cher Darmanin il a rajouté 1 ou 2 ans de plus pour représenter une demande d'asile, il y a 2 ou 3 ans. Donc tu le disais tout à l'heure, c'est extrêmement compliqué parce que dans la demande d'asile, il doit fournir la preuve qu'il a travaillé, mais il n'a pas le droit de travailler. Donc, c'est complètement c'est effarant. Alors, on a trouvé un biais. Alors ça, c'est un peu sur les conseils de l'APARDAP et de l'ADA à Grenoble, qui suivent au niveau administratif. On a quand même trouvé une petite solution pour ces personnes, et ça fonctionne, c'est de les embaucher avec des CESU. Un employeur privé risque, je crois que c'est 20 000 euros d'amende s'il embauche quelqu'un en OQTF. Par contre, quand on est un particulier, alors il y a à Lozier, par exemple, des personnes qui ont besoin de faire tailler des haies, qui ont besoin de, etc., etc., faire un peu de ménage, faire un peu... On est arrivé, et ça me paraît quand même... il n'y aura pas de poursuite là-dessus. Je viens de les aider à faire leur déclaration d'impôt, parce qu'ils reçoivent leur déclaration d'impôt. Les CESU sont bien, j'ai bien vérifié, c'est les bonnes sommes. Donc, si l'administration française leur envoie une déclaration d'impôt avec des CESU, on espère quand même que les particuliers qui ont, j'allais dire, la bonté, c'est pas ça, mais qui ont conscience qu'il vaut mieux les embaucher eux, parce qu'ils ont vraiment besoin de manger, tout bêtement... on pousse pas mal à c'est du bidouillage, hein, mais ça aide.
6: Faut peut-être juste quand même préciser que c'est une tolérance, hein. C'est pas légal. Mais effectivement, il y a une tolérance depuis des années sur ça. Mais quand on en discute avec un avocat, il nous dit quand même, normalement, la personne privée est censée s'assurer que la personne qu'elle embauche en CESU a bien un titre de travail. Bon, voilà. Mais clairement, les gens du CESU le savent très bien que plein de personnes font ça parce que c'est aussi une paix sociale, hein. Ces personnes, il faut bien qu'elles fassent leurs courses, comme tu le dis.
0: Du coup, c'est de la bidouille. Le mot a été lâché. C'est de la bidouille. C'est des endroits des zones un peu grises de tolérance sur quelque chose qui pallie au dysfonctionnement plus général du droit et du respect du droit. Mais tout le monde est au courant et ça se passe.
5: Il y a aussi le travail au noir. On n'en parle pas, mais je pense que la restauration, le bâtiment travaux publics, par exemple, entre autres, serait bien en peine si. On faisait vraiment une action contre le travail au noir. Ça fonctionne. Quand vous allez dans un restaurant à Grenoble, pour regarder un petit coup d'œil dans la cuisine, celui qui fait la vaisselle, je suis pas sûr qu'il ait les papiers. Et heureusement que ce système existe, entre guillemets, pour donner une espèce de bouée de sauvetage à des gens qui n'ont pas d'autre solution. Mais en même temps, c'est la porte ouverte à tous les abus qu'on connaît, hein, refus des droits, refus de payer les heures supplémentaires et autres, quoi. C'est un espèce de système qui permet un salariat sous-doté en droit, quoi.
0: Oui, et on sait, c'est ça, pas de respect des droits, des arrêts de travail, du chômage, toutes les cotisations.
5: Pas de fiche de paye.
0: Pas de fiche de paye, et du coup, pour le logement.
9: On en parle en ce moment.
0: Marie, tu veux compléter
9: Non, parce qu'on parlait en aparté des livreurs à vélo, et en ce moment, il y a bien tout un...
0: Sur Deliveroo, voilà, Uber...
9: Voilà, sur Deliveroo et Uber, quoi. Ouais. Mm.
0: Donc, le tableau est assez noir, mais il y a des leviers. Oui, vas-y, Marie.
9: Juste pour continuer, parce que tout à l'heure, on a parlé des promesses d'embauche. Et je pense que, un peu, enfin, en tout cas, les associations qui sont en milieu rural, et on est tous dans des environnements où on a beaucoup de relations, et en fait, ça se passe aussi vraiment beaucoup comme ça. Et on peut avoir une promesse d'embauche, parce qu'on connaît un tel, et parce que... Et voilà, et je pense que, alors, en ville, il y a d'autres manières de faire, sûrement, mais nous, les réseaux et l'implantation, et c'est vraiment très, très important.
0: J'ai envie de donner la parole aussi aux personnes concernées, parce que là, il y a que des structures qui accueillent et accompagnent. A4, eux, ils ont un positionnement qui est différent. Donc, A4, c'est l'association d'accueil en agriculture et en artisanat. On va les laisser se présenter. C'est donc un extrait qui vient d'une captation d'une table ronde qui a eu lieu donc aux rencontres décoloniales rurales à Oust-sur-Cie l'année dernière, à peu près à la même époque. C'est les gens de A4 Grenoble qui se présentent. Et je veux aussi rappeler qu'il y a un film qui présente A4 qui s'appelle D'égal à égal et qui est disponible sur Vimeo si ça vous intéresse. Et voilà, on écoute cet extrait et on pourra rebondir dessus. Et puis on ouvrira aussi sur la question des maisons, puisqu'il y a la maison de Lucette et la maison d'Elisa, et sur la question du logement qui est une question centrale aussi au milieu de tout ça.
10: Et vers 2020, fin 2021, 2022, l'association a été créée. Maintenant, A4, association d'accueil en agriculture et en artisanat. Et en quelque sorte, pour la présentation de l'association, c'est ce que je peux dire. Et il y a des amis qui sont là, qui peuvent dire aussi un peu quoi. Merci.
13: Précisément, l'association A4 s'est créée à Paris, Saint-Denis. On a plusieurs antennes de A4. Il y a un à Grenoble, il y a un à Lannion, il y a un à Centrafrique, et bientôt il y a un qui va créer à Lyon,
14: Bretagne.
13: Il y a un à Rennes, voilà. Donc à la base de l'association, vraiment c'était voilà, la personne concernée prend les choses à la main, que pas tout le temps suivre les autres et pas les autres qui disent tout le temps, faut faire ça. Et voilà, à la base de l'association, c'était ça. Et puis lutter, trouver des choses à soi-même et aller vers là où on peut trouver des choses à faire à nous-mêmes.
15: Et A4 a été créé par des personnes exilées, des personnes racisées. Et au début, le slogan, c'était Et nous traversons la mer pour retrouver la terre. Et c'est des personnes qui ont traversé la mer pour retrouver la terre de l'autre côté. Au début, ça n'a pas été facile. Ils étaient en Île-de-France, une grande agglomération, parce que souvent la majeure partie des exilés qui viennent, et beaucoup veulent rester dans les grandes villes. Et donc, ils ont eu des problèmes pour la régularisation. Et du coup, il y a eu des idées. Certains ont travaillé avec SOS Méditerranée, avec beaucoup d'associations. Ils ont vu que ce n'était pas facile d'avoir les papiers. Et pour le travail, il fallait travailler dignement. Donc, ils se sont dit, peut-être il fallait passer par la terre parce que c'est des gens. Et au pays, ils travaillent dans la terre. C'est des gens qui connaissent la terre. Même si ici, la façon de faire l'agriculture, c'est différent, c'est développé, voilà. Donc, d'où l'idée est venue de créer l'A4. A4, Association d'accueil en agriculture et artisanat. Et l'objectif de l'association en question, c'est de mettre en lien le milieu rural et le milieu urbain et en même temps aider les gens qui ont des papiers, que ce soit des gens qui ont le papier ou pas de papier, à poursuivre les démarches dans ces deux milieux. Et donc, A4 a des antennes, comme mes amis l'ont dit. Nous avons des groupes locaux. Il y a un groupe local en Île-de-France, il y a un groupe local en Agnon, il y a un groupe local à Grenoble. On va bientôt créer un groupe local aussi à Lyon.
10: A4, on a un slogan d'égal à égal. Voilà, tout le monde est la bienvenue en A4. Personnes blanches, en tout cas toutes les personnes, en tant qu'humains, tout le monde est la bienvenue. On a pas mal de liens, de fermes, et pour trouver des formations, des stages et voir même le travail. Et on est en train encore, parce que c'est des fois on rencontre des difficultés à ce niveau et on est en train de chercher encore d'autres relations, d'autres liens, et parce qu'on a des gens qui ont envie de s'installer en agriculture et voire même travailler, parce que avec des personnes qui sont déboutées de l'asile, et ils n'auront pas d'autre moyen que par la régularisation, par le travail. Et on met des trucs en place pour créer ce réseau afin que ces personnes soient accueillies dans les conditions dignes et pour être dans les meilleures conditions, quoi. Et en fait, à la base, si nous accueillons des personnes, on essaye de les faire des petites formations d'accueil, c'est-à-dire comment s'intégrer en France, comment les choses se passent et administrativement et le travail, comment trouver le travail. C'est-à-dire les personnes à la base, quand on les accueille, on leur demande d'abord leurs compétences, et on a des sous-groupes qui sont créés pour ça. On leur demande leurs compétences à la base et ce qu'ils aiment faire en France, et il y a ça aussi. En plus, quand une personne est partie pour travailler dans un lieu, la personne est suivie pour qu'il soit dans les meilleures conditions, quoi, d'accueil. Voilà.
14: Et justement sur ça, parce qu'il y a quand même beaucoup ce truc qui revient de... Quand des personnes ont des compétences acquises au pays, à l'arrivée en France, parfois c'est des compétences qui sont totalement invisibilisées ou niées, comme si elles n'avaient pas existé avant l'arrivée en France. Comment vous faites, vous, dans l'association, pour réussir à valoriser et qu'elles soient respectées aussi, ces compétences?
10: Pour réussir à valoriser ces compétences, c'est-à-dire, on passe par le stage d'abord, pour que la personne ait un aperçu sur les compétences en France. Et après, voilà, parce qu'on a pas mal d'amis qui ont eu le travail, ils ont passé d'abord par le stage, et après ils ont été à la hauteur et ils ont été pris, et après on a fait le contrat. Après, on leur donne le fiche de paye. Après, maintenant, l'accumulation de ces fiches de paye sera régularisée. Et c'est comme ça, quoi.
15: Et pour ajouter quelque chose par rapport à ça, et du coup, et nous, quand nous accueillons des nouveaux membres, et on a un groupe d'accueil. Et souvent, les gens qui viennent, on demande leurs compétences, on demande ce qu'ils ont déjà fait au pays. Et on a une liste sur laquelle on les inscrit. Et du coup, on a aussi des propositions de formation. Et donc, souvent, c'est des outils qui nous permettent de s'intégrer, de connaître la France et de mieux s'adapter et pour mieux entamer les procédures par rapport au travail. Et le travail qu'on fait de l'autre côté, souvent, c'est des travaux manuels. Mais quand on vient ici, voilà, c'est...

0: Ce qui s'est dit, c'est les compétences. On pense que les gens n'ont pas de compétences, qu'ils viennent pour profiter du système. Mais en fait, les gens qu'on a, nous, c'est que dans les familles qu'on a accueillies, il y avait des gens archi compétents, super compétents, mais qui avaient un mal fou à faire reconnaître leurs compétences, soit que le diplôme n'est pas accepté en France, soit parce que on prend pas le temps au niveau de France Travail de regarder si elles ont des compétences concrètes, quoi.
1: Ouais.
0: Et ça, c'est important parce que il faut aussi déconstruire toute cette image du migrant qui vient d'un arrière-pays agricole et où il crève de faim et qui arrive en France et qui est prêt à travailler dans n'importe quoi. Bon. Après, au niveau agricole, ici, on est dans un pays agricole, mais c'est quand même très spécialisé et il y a peu de demandes de main-d'œuvre. Contrairement peut-être à la vallée du Rhône où il y a des besoins assez récurrent de main-d'œuvre pour recueillir les fruits, par exemple, mais où le système est organisé depuis très longtemps. Donc, il faut arriver plutôt à rentrer dans le système que à créer. Mais dans un pays comme ici, où il y a Mouavinet, les noix, mais il n'y a pas besoin tellement, sauf la semaine où on récolte les noix. Mais maintenant, avec les machines à récolter les noix, on a de moins en moins besoin de personnes. Donc, c'est tous des petits boulots comme ça qui disparaissent, quoi.
1: Merci Pierre. Chloé, je te voyais réagir.
2: Non, c'est juste que nous à Diolfi, en fait, enfin dans le ville, sur la ville de Diolfi, c'est marrant parce qu'on a toujours une image assez agricole parce qu'on est en milieu de campagne rurale. Il y a très très peu d'exploitations agricoles sur Diolfi. Je crois il y en a 3 ou 2. C'est minuscule du point de vue agricole. Après sur les territoires autour, bien sûr. Nous avec les personnes qu'on a accompagnées vers le travail, c'est pas vers l'agricole qu'elles sont allées. Moi, je vois quand même, et j'aurais pas parlé comme ça il y a 5 ans ou il y a 6 ans, je vois quand même vraiment l'enjeu de la langue avant même la compétence. Et c'est, voilà, on se rend compte quand même que c'est quand même galère quand on parle pas la langue du pays où on vit, surtout pour trouver du travail. Et même quand on a une pratique du français, mais qui est un peu plus aléatoire que quelqu'un qui est francophone, pour un entretien d'embauche ou même pour une rencontre avec un patron, de suite les gens ils s'inquiètent, ils se disent ah mais est-ce qu'il va comprendre les consignes, et puis c'est aussi que quels sont les boulots aujourd'hui où il faut pas même savoir lire le mode d'emploi d'une machine, les conditions de sécurité dans une usine, enfin c'est quand même très très présent. Donc après c'est là où nous on essaye effectivement d'amener les cours, de faire progresser les gens aussi par la sociabilisation, pas seulement par les cours. Et c'est aussi là où nous, en tant qu'asso, on est une interface, c'est-à-dire on met de l'huile dans les rouages aussi, dans la relation avec le patron, avec l'entreprise. Ça, c'est, ils peuvent nous appeler, il y a un souci, n'hésitez pas, appelez-nous et on se fait une réunion à 3. Enfin voilà, ça, je pense que c'est tout ce qu'on fait en fait. Cette espèce d'ancrage territorial et relationnel, il est absolument essentiel dans une mise en confiance sur embaucher une personne venue d'ailleurs, quoi.
0: Oui.
1: Attends juste Pierre, il y a Dorine qui voulait prendre la parole, pardon.
3: Non, c'était vraiment pour abonder les propos. À Terre Loco, les activités de maraîchage et de boulangerie sont vraiment un support, en fait. La plupart des salariés n'ont pas forcément d'appétence à la base ou de compétences dans le milieu agricole, ni biologique, etc. Mais par contre, ce sont des activités qui laissent le temps à l'apprentissage également. C'est un travail en équipe. Le fait de participer au marché également. Enfin, il y a beaucoup de contacts en fait humains. Les activités aussi de production, artisanale, c'est assez valorisant aussi parce que finalement, on travaille toute la journée. À la fin de la journée, on a notre pain qui est produit et qu'on vend, etc. Donc, ça a un impact aussi sur la confiance en soi, qui est pas négligeable également.
1: Hélène, tu voulais compléter.
4: Ouais. Je voulais juste rajouter quelque chose. Ceux qui verront le film après le comprendront. Les porteuses de projets, quand elles sont arrivées, elles voulaient absolument se poser en milieu rural, en se disant que toutes les offres d'insertion pour les réfugiés étaient majoritairement en ville, et que effectivement, on a quand même une majorité, j'allais dire, de personnes qui arrivent d'Afrique aussi. Ils avaient pu tester des petites compétences, même à un niveau familial, et que ça serait ça serait plus facile d'entrer dans un premier travail. C'était un choix de s'installer en milieu rural, vraiment.
1: Et j'avais envie qu'on aille aussi vers la question du logement, puisque donc par exemple la passerelle pour

0: important que, enfin, c'est pour ça que vous avez monté aussi cette maison. Est-ce que tu peux peut-être nous dire comment vous avez travaillé cette question-là, qui est à la fois les cours de français, la question du travail et la question surtout du logement.
1: Bah, c'est sûr que quand on regarde là, même quand on a une vision un peu lointaine de la question migratoire en France et en Europe, globalement, on pense un campement de personnes migrantes, quoi. Enfin, clairement. C'est quand même, notamment en France, notre énorme problème. C'est le non-accueil qui fait que des gens vivent dans des tentes et sur des trottoirs, du fait du manque de place dans les centres d'accueil, notamment pour demandeurs d'asile. Après, ce projet, il est né notamment de l'expérience de bénévolat au refuge de Briançon, qui est quand même un endroit à la frontière entre l'Italie et la France, où on accueille des personnes qui viennent de traverser les Alpes, qui arrivent d'Italie, et avant ça, qui arrivent de la Méditerranée. Et on les voit et on fait un entretien avec elles dans le bureau d'accueil et ils partent à Limoges, à Rennes, à Paris. Ils ont des destinations, ils ont des contacts, ils vont les rejoindre. Et nous, intérieurement, on se dit, ok, d'accord, dans 3 semaines, il sera dans une ville parisienne, dans une ville française, très certainement non hébergée. Surtout quand ce sont des hommes seuls. Malheureusement, maintenant, c'est même les familles qui sont pas hébergées, même les femmes enceintes jusqu'à 7 mois. Donc voilà. Et donc, c'est quand même, même d'un point de vue hors question migratoire, avoir un toit sur la tête, c'est quand même un peu le début de tout. Les gens qui font de l'insertion le savent bien, le toit d'abord, pour pouvoir ensuite commencer à poser des démarches, peut-être trouver un travail, etc. Donc nous, effectivement, c'est un peu la porte d'entrée dans cet ensemble de choses de l'accompagnement social. Donc l'enjeu, ça a été dès le départ, l'idée était d'ouvrir une maison, mais après c'est le comment, quoi. Au départ, l'idée n'était pas forcément de devenir propriétaire. Hein. L'idée de la coopérative immobilière, elle est venue parce qu'on a trouvé une maison, on a vu une annonce d'une maison qu'on a visitée très rapidement et dont on s'est dit, il faut absolument qu'on chope cette maison parce qu'elle correspondait tout à fait au projet social qu'on avait écrit pendant pratiquement 3 ans.
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0: Bienvenue dans Osons l'intime, une chronique portée par Claire et Céline du collectif Féminin Naissance Royan Vercors, dans laquelle on ouvre de nouveaux horizons autour de sujets souvent tabous, relégués au couple, à la famille ou à nos réflexions individuelles. Des partages d'une dizaine de minutes de nos vécus de femmes cisgenres et d'accompagnantes. Bonjour à toutes, bonjour à tous et bienvenue dans cette nouvelle chronique Osons l'intime sur les ondes de Radio Royan Vercors. Nous accueillons chaque semaine des membres du collectif Féminin Naissance Royan Vercors pour cette chronique. Et aujourd'hui, c'est Claire et Stéphanie qui sont autour de la table, autour des micros. Bonjour à toutes les deux.
1: Bonjour.
2: Salut.
0: Et c'est Claire qui nous propose aujourd'hui une chronique qui va porter sur les violences éducatives ordinaires envers les enfants.
1: Absolument, les VEO aussi on peut les appeler et peut-être pour commencer je peux vous dire de quoi il s'agit. Donc ces fameuses violences éducatives ordinaires, en fait c'est tout un ensemble de pratiques violentes considérées comme éducatives et donc acceptables envers les enfants en France aujourd'hui. Parce que je tiens à préciser aussi que ça change d'un pays à l'autre et ça change aussi d'une époque à l'autre. Mais typiquement aujourd'hui, il est assez commun de voir des adultes avoir des pratiques violentes envers les enfants, que ce soit des punitions corporelles, par exemple la fessée, la gifle, le pincement. Ça peut être aussi des violences verbales, crier sur un enfant, qu'il y ait des menaces qui puissent sortir, des insultes, voire des humiliations et des moqueries. Et ça peut être aussi des punitions psychologiques, comme du chantage affectif, de l'isolement forcé ou alors du rejet émotionnel. Et en fait, ces pratiques-là, elles sont utilisées pour, entre guillemets, discipliner l'enfant. Et moi, ça me renvoie fort à la vision de l'enfant, comme le dit Marion Quercq, donc qui est une autrice française, mais qui a passé beaucoup de temps en Suède, où en Suède, il y a vraiment tout un paradigme autour de comment les adultes interagissent envers les enfants. Et il y a ce qu'elle appelle la culture de la confiance. C'est-à-dire qu'en Suède, depuis quelques dizaines d'années maintenant, il y a vraiment les violences, tout type de violence qui est vraiment interdit par la loi, et c'est dans la Constitution. Enfin, il y avait vraiment eu quelque chose en commun. Un virage à 180 degrés qui a été opéré par la politique suédoise et donc dans la culture aussi. Et donc, il y a tout ce mouvement de volonté de comprendre l'enfant, de comprendre comment il fonctionne et vraiment de cultiver au sein de la société, et donc entre adultes, vraiment cette culture de la confiance envers les enfants versus ce qu'elle appelle la culture de la méfiance, en fait, en France. Et donc, pour recontextualiser, effectivement, en France, aujourd'hui, il n'y a pas tellement d'accompagnement pour les adultes, comment se comporter avec les enfants et comment aussi prendre soin de soi quand on est en interaction avec les enfants, parce que c'est clairement très demandeur d'être, d'être en interaction avec les enfants, et ça peut nous amener à des endroits où on se sent dans des impasses, et comme on est dans une impasse, et ben du coup c'est la violence en fait qui sort un peu comme réflexe, comme sans qu'on ait en fait forcément envie que ça se passe comme ça, mais en fait c'est bien souvent d'ailleurs, il y a vraiment c'est. Et en même temps, tout ça, ces comportements un peu réflexes, c'est soutenu par le fait qu'en France, la plupart des personnes ne voient pas de problème au fait de « Ah oui, mais une petite gifle de temps en temps, une petite fessée, une petite claque, moi ça... » Voilà, on peut entendre souvent hein, « Moi ça m'a forgée, moi j'en suis pas morte. » Et donc c'est tout ça, en fait, que Marion Quercq, elle dénonce dans son livre, de dire « Bah, en fait, tout ça, c'est un paradigme, c'est une grande piscine dans laquelle on baigne en France, et c'est pour ça, je pense aussi, que c'est aussi dur de nager à contre-courant quand on veut, du coup, ne pas spécialement... jouer le jeu aussi de ces violences éducatives ordinaires, parce que, encore une fois, la plupart du temps, elles sont vraiment acceptées comme vues comme éducatives.
2: Oui, mais ce que je comprends de ce que tu dis, c'est qu'il peut à la fois y avoir quelque chose de volontaire, c'est-à-dire que ça a une visée éducative, on se dit quelque part c'est bon pour mon enfant.
1: Exactement, oui.
2: Et quelque chose d'absolument pas volontaire, qui serait plutôt de l'ordre du réflexe qu'on maîtrise pas, en fait, vis-à-vis d'un enfant
1: qui complètement.
2: Nous fait péter les plombs, entre guillemets.
1: Ouais, complètement. Et comme il n'y a pas de conscience sur ça et qu'il n'y a pas de volonté politique et sociétale derrière, bah en fait c'est qu'on est un peu livré à nous-mêmes quoi. Du coup moi j'avais envie aussi de vous partager les conséquences quand même que ces violences éducatives ordinaires elles peuvent avoir sur l'enfant et donc sur aussi l'adulte que deviendra l'enfant, parce que il y a notamment, je vous invite à aller le consulter si ça vous dit, il y a le baromètre des violences éducatives ordinaires là qui est sorti, je vous mettrai le lien dans les ressources. Mais en tout cas, c'est vrai qu'un enfant qui aurait vécu des violences éducatives ordinaires dans son enfance va en étant enfant et plus tard, avoir plus de chances d'avoir une faible estime de lui ou d'elle-même, et la confiance en soi aussi en prend un coup. Donc l'estime, je rappelle, c'est la valeur qu'on se donne, et la confiance en soi, c'est la confiance qu'on a à faire les choses, justement, à se dire ok, par exemple, je sais pas faire ça, mais c'est pas grave, j'y vais quand même, j'ai confiance dans le fait que voilà, que j'ai les ressources, etc. Ça peut aussi créer du stress chronique, de l'anxiété, des tendances dépressives. Donc déjà, chez les enfants, ça peut générer aussi des difficultés, notamment à l'école, des difficultés d'attention, enfin, pas mal de troubles aussi de la concentration. Et donc, plus tard aussi, ça peut générer ça et faire que ça s'amplifie. Ça fait aussi que si, en tant qu'adulte, en tant que parent, on a des difficultés à exprimer nos émotions et que, par exemple, tout sort sous le coup de la colère, ça fait que plus tard, potentiellement, l'enfant, c'est la même chose qui se passe pour lui. Et donc, aussi dans une sorte de la gestion des émotions et la gestion de conflits constructifs, juste ça n'existe pas, ce n'est pas accessible. Il faut savoir qu'il y a un cycle de violence intergénérationnelle. Donc, c'est-à-dire que, bien souvent, si nous-mêmes, on a vécu des violences, et encore une fois, bien sûr qu'on en a vécu, parce que, encore une fois, dans le paradigme sociétal, dans notre inconscient collectif en France, c'est totalement induit, c'est totalement normal. Du coup, il y a de grandes chances que nous-mêmes, en étant adultes, en étant parents, on reproduise en fait ces comportements quand on est adulte. Et en fait, tant qu'on casse pas ce cycle, potentiellement, ça perdure, quoi. Et j'ai envie de dire, à une échelle un peu plus globale, l'enfant qui vit ces violences, il va pas avoir confiance en l'adulte, que ce soit en l'adulte parent, mais aussi en adulte, peu importe quel adulte. Et donc, ça va vraiment cultiver un sentiment, en tout cas un climat de peur, de ressentiment, de crainte, alors que c'est toujours dans un monde idéal, mais pour que l'enfant il puisse s'épanouir et se sentir bien, l'idéal c'est qu'il se sente compris, qu'il se sente accueilli comme il est. Et donc ça peut aussi faire que l'enfant qui se retrouve sans ressources, il n'ose pas, parce que de toute façon les enfants n'ont pas ou peu de ressources quoi qu'il arrive, mais du coup qu'il n'ose pas aller vers des adultes pour justement demander de l'aide, parce qu'il va tirer la conclusion que de toute façon il ne peut pas compter sur les adultes et que du coup il faut qu'il se débrouille par lui-même. Et après ça vient s'ancrer dans l'inconscient et ça ressort aussi plus tard, à l'âge adulte. Et moi, ce qui m'a assez édifiée, c'est que j'ai découvert le violentomètre, qui est un outil donc pour mesurer et faire de la, mesurer les violences et faire de la prévention pour les violences faites aux, alors c'est dit aux jeunes femmes, mais j'ai envie de dire aux femmes tout court, et du coup aux enfants, qui sont aussi des êtres pour moi vulnérables au même titre que les femmes dans ce modèle sociétal dans lequel on est aujourd'hui. Et typiquement, j'étais surprise de voir qu'en fait il y a des comportements qui sont plutôt communs d'adultes envers des enfants, qui se situe dans le violentomètre, dans la couleur orange-rouge, et donc c'est étiqueté violence. Typiquement, ignorer la personne les jours où on est en colère, ça peut arriver quand on est adulte, et du coup on est débordé par ses émotions, soit, mais du coup on vient ignorer l'enfant. Faire du chantage si on refuse de faire quelque chose, ça c'est assez commun. Rabaisser les opinions, les projets, donc ça on en vient à de la moquerie aussi, de la moquerie en public, des insultes, péter les plombs quand quand une personne fait quelque chose, enfin un enfant en tout cas fait quelque chose qui lui déplaît, etc., etc. Et moi je trouvais ça assez dommage qu'il n'y ait pas ce violentomètre aussi concernant les enfants. C'est chouette qu'aujourd'hui il y ait une visibilisation et une sensibilisation des violences, des comportements violents. Et en même temps, je vois que souvent les enfants, en fait, ils sont laissés pour compte. Et bon, moi en tout cas, je sais que ça me touche particulièrement et je trouve ça dommage. Et d'où aussi l'objet de la chronique ce matin.
2: Oui, la société va juger finalement que c'est beaucoup plus acceptable un même comportement vis-à-vis d'un enfant que vis-à-vis d'une personne adulte.
1: Ouais, complètement. Et d'ailleurs, j'ai envie de vous donner des petits exemples en fait de choses qu'on peut faire. Et encore une fois, pour moi, L'idée de cette chronique, c'est pas de culpabiliser, de se dire « Ah, vraiment, je suis un mauvais parent, je suis un mauvais adulte », mais c'est pour, justement, en fait, pouvoir se rendre compte, mettre de la clarté sur certains comportements et venir se questionner, peut-être réajuster, et voir si on a du mal à réajuster, comment on peut se faire accompagner en thérapie ou autre, pour justement, en fait, dire « J'ai... » Parce que forcément que si nous on a vécu en fait des violences en étant enfant, c'est enfin il y a de grandes chances qu'on les perpétue. Donc c'est voilà, l'idée c'est pas de se dire je suis complètement défaillante, j'y arrive pas, mais vraiment de se dire prendre conscience d'avoir un, comme un point de départ pour après pouvoir cheminer.
3: Oui, si tu me permets, du coup, j'aimerais juste nuancer un tout petit peu et peut-être rajouter que, en tout cas, si on regarde du point de vue du trauma, le trauma n'est pas dans l'événement, j'aimerais le rappeler aux parents, mais le trauma est vraiment dans ce qui va rester dans le système de l'enfant. Et en fait, on voit que à partir du moment où il y a un bon contexte, c'est-à-dire qu'il y a suffisamment de soutien, d'écoute, qu'il y a de la réparation, en fait, il n'y a pas de traces. Donc ça, c'est aussi très important, je trouve, pour enlever cette culpabilité qui pourrait figer le parent et qui pourrait aller à contre-courant de ce que tu souhaites finalement, Claire. C'est de dire, en fait, on n'a pas à tout faire bien, on n'a pas à tout faire parfaitement, mais plutôt de voir comment on peut se remettre en lien. Et ça, ça se passe dans la durée aussi. Voilà, j'avais juste envie de rajouter ça.
2: Oui, quelque part, c'est pas parce que on va dire quelque chose devant son enfant sans même s'en rendre compte qu'il va être perçu par l'enfant comme une moquerie qu'ensuite, par exemple, on peut pas prendre conscience que bah, ça l'a touché, qu'on peut s'excuser éventuellement et réparer quelque part ce comportement qu'on a eu un peu malgré nous.
3: Ouais. Exactement.
1: Et des fois, en même temps, on n'est pas en capacité de faire ce pas-là, soit parce qu'on s'en rend pas compte, soit parce qu'on sait pas comment faire. Donc effectivement, oui, l'idée pour moi, c'est d'éclairer, de se dire en fait, qu'est-ce qui pourrait être problématique et qu'est-ce que je peux aussi moi, enfin je veux dire c'est aussi ma responsabilité en tant qu'adulte de me rééduquer d'une certaine manière, de mettre du choix aussi, comment je parle, comment j'interagis, comment, etc. Et du coup voilà, moi j'avais envie de vous parler de ces petits comportements fréquents mais qui peuvent être vécus comme une violence chez les enfants, notamment le non-respect du consentement quand on dit ah va faire un bisou à tati ou va t'asseoir, va faire un câlin à papy, alors que l'enfant n'a juste pas envie. Aussi prendre un enfant, l'asseoir sur ses genoux, ou bien forcer un enfant à partager un jouet alors que quand on voit que c'est un gros sujet pour lui et qu'il a vraiment pas envie. Voilà, le non-respect du consentement. Peut y avoir aussi le non-respect du droit à l'image, et ça on le voit beaucoup aujourd'hui avec des photos, des vidéos qui sont publiées des enfants, notamment sur les réseaux sociaux, où en fait clairement les enfants ils prennent pas la mesure de ce que c'est, ils peuvent pas en fait. Il y a aussi la non-écoute ou non-respect de l'écoute du corps. Par exemple, quand un enfant dit qu'il n'a plus faim ou qu'il n'aime pas tel ou tel aliment, ou par exemple qu'il a assez chaud, qu'il a assez froid, et que potentiellement, en tant qu'adulte, on dit « mais non, je sais mieux que lui ». Voilà, ça peut être ça aussi. Ça peut être aussi de juger des envies de divertissement qu'ont nos enfants. Par exemple, un petit garçon qui aura envie de jouer à la poupée ou une petite fille qui aura envie de jouer au tracteur. Et voilà, d'émettre des jugements ou des remarques, ou dire bah non, c'est pas possible, c'est pas pour les filles, c'est pas pour les garçons. Et notamment dans aussi la manière dont on communique, où bien souvent, et moi je le vois, je suis pas maman, mais j'interagis pas mal avec les enfants. Et ben si je suis fatiguée, irritée, il y a de la colère qui est là, et donc comment je peux faire pour prendre soin de ça aussi en amont pour éviter que ça déborde sur l'enfant. Et effectivement, si ça déborde sur l'enfant, revenir vers lui, m'expliquer, m'excuser, etc., etc. Comme tu disais, Stéphanie, enfin, de aussi après coup prendre soin un peu, c'est comme le SAV, quoi, ou le de l'événement qui a pu se produire. Ce qu'on voit aussi pas mal, en tout cas moi, ce que je peux observer, c'est parfois c'est difficile de respecter la temporalité des enfants, parce que les enfants ils ont leur temporalité qui est plus longue, plus lente, notamment dans les temps de repas ou les temps de quand c'est l'heure du bain, et je trouve ça c'est pas aidant, parce que aujourd'hui on est dans une société où faut aller vite, où tout s'enchaîne, où il y a des horaires avec l'école, et donc ça c'est très difficile, mais les enfants ils ont pas conscience de ça, et en fait ils sont dans leur propre temporalité. Il y a aussi parfois, on peut se faire happer, notamment notre présence peut se faire happer par exemple par notre téléphone. Et donc les enfants qui peuvent être là, qui peuvent avoir envie de partager des choses. Et puis, moi je l'observe aussi entre adultes, hein, mais je veux dire, voilà, les enfants, ils sont dans l'instant, ils ont envie de partager, ils ont envie d'être en interaction. Et donc comment on peut peut-être aussi verbaliser, tout simplement, dire bah, en fait là je suis pas dispo, mais plutôt que d'être voilà, juste absorbé par le téléphone et d'ignorer l'enfant parce qu'on est... absorbé par son téléphone. Et puis il y a aussi toute cette notion le soin des émotions, en fait, comment on accueille ou pas les émotions d'un enfant, que ce soit la tristesse, que ce soit la colère, et pareil, ça peut être très genré. Moi j'entends encore souvent maintenant pleure pas, t'es un petit garçon, t'es fort, et donc voilà, comment on peut s'éduquer aussi en tant qu'adulte à notre propre rapport à nos émotions pour augmenter notre capacité à accueillir en fait les enfants dans leurs émotions qui sont souvent très intenses et qui voilà qui peuvent venir nous chambouler très fort, et en même temps c'est vrai que en tant qu'adulte, pour moi en tout cas, c'est ma responsabilité de m'autonomiser et de m'ancrer, trouver une forme d'ancrage dans comment je traverse mes émotions, parce qu'après comme ça l'enfant je vais pouvoir être l'ancre en fait qui va permettre à l'enfant de pouvoir lui traverser ses émotions. Et que c'est en tout cas l'idée, ce n'est pas que ce soit inversé, que les responsabilités soient inversées, parce que Marion Quercq, ce dont elle parle aussi, c'est que en France il y a encore beaucoup cette responsabilité sur l'enfant. Oh, tu m'énerves. Oh, tu m'as mise en colère. Oh. Alors qu'en fait, l'enfant, il vit juste sa vie d'enfant, quoi. Il n'a pas de conscience. Même s'il a, par exemple, tel ou tel comportement, il n'en fait pas exprès. Il n'en fait pas exprès pour nous énerver. Il n'en fait pas exprès pour. Voilà. Et donc, c'est comment aussi on peut mettre de la lumière sur ces réflexes qu'on a de jugement, en tout cas de croyance envers les enfants, et comment se dire. Et si c'était pas ça, en fait, qui se passait pour l'enfant? Et si, du coup, ça pouvait, moi aussi, changer mon monde intérieur en tant qu'adulte quand il se passe tel ou tel événement?
2: J'ai l'impression, finalement, que dans ce que tu dis, il y a beaucoup de choses qui se jouent en termes de communication avec l'enfant, parce que, finalement, on ne peut pas être des parents parfaits dans nos comportements, ou même, parfois, on a quand même des horaires à respecter, par exemple, ou on ne peut pas laisser sortir son enfant en short et en t-shirt alors qu'on est en plein hiver, ou des choses comme ça. Mais j'ai l'impression que du coup, il y a beaucoup de choses qui se jouent aussi dans le fait de le dire à l'enfant, de respecter quelque part ce que lui va vivre ou nous dire.
1: Ouais.
2: Mais ensuite, voilà, d'appliquer quand même la réalité de la vie quotidienne.
1: Complètement. Bah, ça demande beaucoup d'explicitation, de verbalisation. C'est vrai. Hein. Et en même temps, je vois que moi, je le pratique dans les temps où je suis en interaction avec les enfants et que ça fonctionne, en fait. Enfin, il y a vraiment quelque chose de... Mais en même temps, normal. Enfin, si moi... je sais pas, une autre personne venait et par exemple me mettait un manteau sur le dos, je serais là, mais qu'est-ce qui se passe, quoi? Enfin, ne serait-ce que verbaliser, dire pas maintenant c'est l'heure de sortir, donc je vais te mettre ton manteau. Bah,
2: ça change tout finalement. Ouais.
1: Et oui, donc c'est comment on peut dire, ok, si je me mets à la place de l'enfant, en fait, c'est d'une certaine manière normal, quoi. Et du coup, effectivement, pour terminer, j'avais envie de partager quelques ressources qui peuvent vous aider dans ce chemin qu'est d'éclairer nos comportements qu'on a en tant qu'adulte envers les enfants. Et voilà, des outils. Déjà, il faut savoir que les enfants, ils fonctionnent vraiment par mimétisme. Donc, c'est-à-dire que si je leur demande d'être calme alors que moi-même, je pète un câble de l'intérieur, voire de l'extérieur, bah, ça ne va pas marcher. Si je lui dis mange tes légumes alors que moi-même je déteste les légumes et que j'en mange jamais, bah en fait il y a peu de chances que ça fonctionne. Donc c'est vraiment voilà cette idée d'incarner ce que nous voulons transmettre, ou alors de lâcher prise potentiellement sur les choses où en fait nous-mêmes on n'est pas en capacité d'incarner, donc de pas exiger de l'enfant que il ou elle le fasse. Il y a aussi toutes ces méthodes, ce qu'on appelle d'éducation alternative. Montessori, Freinet, qui sont en fait de l'apprentissage par l'expérience plutôt que par la contrainte, qui vise l'autonomie, la confiance en l'enfant, poser un cadre sécurisant basé sur un respect mutuel. Et en même temps, ces outils-là, pour moi, et pour aussi Marion Quercq, c'est le discours qu'elle a, ça reste des outils si c'est pas vraiment incarné, et si c'est pas vraiment aussi pleinement, si la philosophie derrière, elle est pas comprise pleinement, et elle est pas prise à bras le corps. Et donc, c'est pas l'idée de juste appliquer bêtement des outils, mais c'est de revoir, en fait, tout un paradigme de comment se positionne l'adulte par rapport à l'enfant. Et donc, mais voilà, je vous invite vraiment à lire son livre ou à aller voir elle a un compte Instagram aussi où elle partage beaucoup. C'est vraiment très apprenant. Et puis en termes de communication, alors moi ce qui m'a beaucoup aidée, j'en parle assez souvent, c'est la communication non violente, donc participer à des stages pour mettre justement de la lumière sur comment je communique, comment j'apprends à communiquer, comment je développe mon empathie envers moi-même et aussi envers l'autre et donc envers l'enfant, comment en fait je rentre dans le monde de l'enfant aussi, j'apprends à l'écouter vraiment, comment je peux aussi reconnaître mes besoins et du coup reconnaître les besoins chez l'enfant, comment je peux aussi résoudre les conflits. Voilà, et pour moi c'est l'art en fait, l'art du lien, l'art de la communication, l'art de la relation, ça peut être soutenu par la communication non violente, mais aussi voilà par d'autres outils. Je sais pas si t'as envie de partager Stéphanie, d'autres...
3: Sur les outils de parentalité
1: Oui.
3: Moi, j'en verrais plutôt à la chronique sur la pression parentale, justement, sur ce sujet. Parce que pour moi, justement, s'enlever de la pression, ça va être un outil en soi. Mmh. Déjà, pour retrouver du lien avec son enfant. Voilà.
1: Super.
2: Merci donc pour vos pistes pour sortir de ces violences éducatives ordinaires qu'on appelle les VEO, donc envers les enfants, qui faisaient l'objet de la chronique de Claire aujourd'hui dans Osons l'intime. Merci donc à toutes les deux, Claire et Stéphanie, membres du collectif Féminin Naissance, Royan-Vercors, et à très bientôt.
1: À bientôt.
3: Au revoir.
2: Pour de prochaines chroniques Osons l'intime, n'hésitez pas à poser toutes vos questions à Claire et à Céline du collectif Féminin Naissance, Royan-Vercors, à l'adresse mail suivante féminin naissance@gmail.com.

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0: Bienvenue dans votre magazine de reportage sur Radio Royan à portée de voix. On arrive au terme d'une séance de démarche artistique culturelle avec le lycée Bellevue et une classe de 3e, Aude, dont tu as justement la responsabilité pour ton rôle de professeur. On peut rappeler ce dont il s'agit en ce qui concerne le cadre des interventions avec Claudio Archer.
1: Je suis Aude Hérault-Michelet, donc je suis enseignante d'éducation socioculturelle au lycée Bellevue. Et donc là, on travaille avec une classe de 3e de l'enseignement agricole. Donc ils sont dans une filière professionnelle en tout cas, c'est pas l'enseignement général. Et du coup, dans le cadre des cours d'éducation socioculturelle, on doit mettre en place des projets artistiques, découvrir les arts, pratiquer des arts et mettre en œuvre un projet collectif tous ensemble. Et donc là, cette année, on a eu la chance d'avoir une proposition de la communauté de communes du SMVIC, de Laetitia Le Guascoz et de Thomas Ledoux, du couvent des Carmes, qui ont invité donc, le duo Archer à venir mettre en place des représentations et leur proposer de mettre en place aussi des ateliers d'éducation artistique. Et donc, Babette et Violaine sont venues au lycée pendant 4-5 séances pour rencontrer les élèves et proposer des ateliers de pratique artistique.
0: Dans la continuité des propos de Aude pour ce projet très inspirant et aussi d'imagination et de se projeter un petit peu quelque part pour des troisièmes sur une scène, le duo Archer composé. Bien, je vous laisse vous présenter.
2: Alors le duo Archer, c'est Violaine Soulier à l'alto, aux éléments de batterie et au chant, et Elisabeth Renaud au violoncelle et au chant.
0: Vous avez été donc le support et puis aussi un peu le fil directeur artistique d'inspiration auprès des élèves. Donc, comment s'est établi ce contact finalement entre ce projet du lycée Bellevue et le duo Archer?
3: On a rencontré, grâce à Thomas Ledoux, Laetitia, qui donc s'occupe de tout ce qui est action culturelle dans le SMVIC. Et nous a été proposé d'intervenir sur un parcours d'éducation culturelle. Donc on ne connaissait ni Aude, ni les élèves. Nous avons fait connaissance il y a 3 ateliers maintenant. Donc c'était très court, c'était très rapide. Il fallait que le lien se noue très rapidement. Et on a, avec Elisabeth, la conviction que la musique est un lien qui nous permet d'aller rapidement à l'essentiel, d'aller chercher chez ces jeunes quelque chose qui, tout d'un coup, s'ouvre, qui les sort peut-être de leur quotidien. En tout cas, c'est ce qu'on espère. On avait l'envie de travailler autour du thème de l'audace. Et on leur a donc proposé ce dispositif d'écriture dans un premier temps et ensuite de mise en son de leur texte. Et voilà, on aboutit aujourd'hui à ça.
0: Audace, oui, parce qu'effectivement, c'est un âge assez sensible où on a du mal parfois à exécuter des choses de manière individuelle ou à exprimer des sensibilités. Alors, c'était un défi aussi pour vous de ce cheminement commun dans cette démarche de se produire quelque part sur scène.
3: Ah oui, c'était un sacré défi. Par exemple, je nous revois la semaine dernière à la sortie de l'atelier précédent avec où il y avait eu pas mal comme ça d'agitation. Enfin, c'était plus difficile. Donc, on se dit toujours, est-ce qu'on va trouver la bonne place la prochaine fois? Est-ce qu'on va arriver à raccrocher les regards, l'attention? Et puis, ben là encore, je sais pas ce que t'en penses, toi, Babette, mais il y a cette magie du moment là qu'on est arrivé à recréer aujourd'hui où la musique et le texte à nouveau font sens et puis ça a fonctionné.
2: Ouais, mais ce que je voudrais préciser, c'est que finalement, nous n'avons pas souvent l'occasion de rencontrer des publics jeunes. On n'habite pas le même territoire et donc là, on s'est jeté à l'eau. Toutes les deux, on a été très touchées par ce qu'il et elle avaient à dire. C'est parfois difficile. Ils expriment dans leurs mots et entre leurs mots, dans leur énergie, leurs difficultés. Ils expriment beaucoup d'émotions, de la colère, de la rage, de l'impuissance. Ils expriment aussi parfois de menues joies qu'ils nous ont offertes. une sensibilité plus douce, quelque chose qui parle de cet émoi qu'il y a à devenir adolescent et à prendre place dans le monde. Et ce qui me touche, c'est que voilà, on essaye avec nos moyens et la musique en particulier de leur faire de la place. Et puis ils l'apprennent, ils disent leurs mots. Alors c'est parfois difficile pour eux, pour nous aussi. Finalement, c'est toujours difficile de s'exprimer. Et nous, on a envie de les écouter et de permettre que ce type de rencontre nous permette de nous écouter les uns les autres.
0: Plusieurs phases déjà décrites de leur texte. Et puis ensuite, après, par votre complicité entre vous deux déjà, puis ensuite, de manière individuelle peut-être aussi avec chaque élève, de pouvoir déjà tisser quelque chose.
2: Oui, ce qu'on a fait notamment ce matin, c'est justement de créer un petit cocon, un nid ensemble pour créer de la confiance, de la sécurité, à pouvoir s'exprimer. Leur dire ils ont la place, elles ont la place de pouvoir dire leurs mots. On s'est expérimenté, en fait, on a éprouvé le fait de dire, de laisser respirer, de s'adresser à l'autre en le regardant.
4: Alors bonjour à tous, je m'appelle Jules Damp. Donc nous, on a fait un projet, donc c'était d'écrire des textes dans le cadre de notre collège. Vraiment, on a fait des textes pour parler un peu de tout ce qui allait pas, des problèmes qu'on avait, ou même des inégalités ou des problèmes qui pouvaient tous nous entourer ou venir à nous. C'était vraiment une façon qu'on s'exprime un peu tous et d'écrire ça sur papier pour qu'après on puisse y dire aux autres, vraiment dire ce qu'on ressent et pour vraiment que les autres nous comprennent. Et je pense que c'était une bonne idée de la part de notre professeur et des encadrants qui sont venus comme ça, quoi.
5: Le projet, c'est un projet d'écriture et d'oral, donc dans le cadre du cours de SC. Donc on a des séances de 2 heures de temps en temps. Déjà, on a dû écrire un texte à partir d'une phrase qu'on a choisie. Et après, les musiciennes, elles font de la musique. Nous, on doit dire notre texte par-dessus en s'adaptant.
6: Sur le projet, il y avait 2 intervenants. Et sur un bureau, il y avait des papiers avec une phrase. Et avec la phrase, on devait refaire un texte. Et le texte, après, on devait passer à l'oral. Et elle faisait de la musique, et on devait passer en même temps qu'elle faisait de la musique.
4: Il y avait 3 types de formes musicales. Donc, il y avait rythmé, énergique et posé.
5: Elle nous présentait la musique qu'elle pratiquait. Donc, le violon et le violoncelle. Et c'est assez beau à entendre. Enfin, c'est de la musique classique un peu. C'est apaisant, c'est relaxant,
7: Ça faisait du bien d'écouter la musique, elle était calme la musique.
8: J'étais un peu impressionné parce que c'est elles ont quand même du niveau, on va dire. Je sais pas si elles ont de l'expérience, quoi, c'est pas des débutantes, on va dire. Elles savent jouer leurs instruments, quoi.
5: Moi ça s'est bien passé, je me suis sentie à l'aise. J'imaginais ça plus compliqué que ça, mais en fait non, ça va. On pouvait choisir le choix de musique qu'on voulait. Moi, par exemple, j'ai pris atmosphérique. C'est une musique douce, un peu.
9: On a en tête, avec Elisabeth, des textures sonores qu'on a pu travailler dans notre duo et donc qu'on propose comme matière à disposition. Puis après, c'est vraiment les textes créés en eux-mêmes qui nous inspirent ces atmosphères-là. C'est sur le moment aussi.
2: Pour cette proposition, on est en improvisation. C'est-à-dire que c'est vraiment... On a écrit une petite partition, mais en fait, on réagit avec le rythme propre de chaque élève et de chaque mot, chaque phrase, par ce qui se présente sur le moment. Donc, on essaye de, à la fois, faire exister l'univers musical que les textes nous inspirent, de faire des silences pour vraiment entendre leurs textes. Et puis, de les embarquer dans notre univers.
0: Comment vous avez senti un peu le regard, malgré tout, toujours un côté assez bouillonnant, de ne pas vouloir trop se livrer. L'écoute de cette audition, là, cette petite représentation collective, ils ont joué le jeu.
9: Ouais, j'ai l'impression que sur deux plans, on est arrivé à quelque chose. Il y a eu un cheminement. La première, c'est de passer du foisonnement du groupe. On sait quand on est ado à quel point le groupe, c'est important. Et j'ai l'impression qu'on est arrivé à faire ce mouvement du groupe vers les individus. Donc ça, c'est... Voilà. Ils sont arrivés à faire ça avec nous. Et puis, effectivement, passer de la gêne du début, les premières séances... était vraiment empreinte de ça, de cette gêne qu'on peut avoir du regard des autres, à « malgré tout, j'ai envie de le faire, j'y prends du plaisir ». D'ailleurs, ils l'ont dit à la fin, même si c'est exprimé timidement, il y a eu le sentiment que c'était un moment agréable pour eux. Tant mieux, c'est chouette.
10: Comment s'exprimer, se libérer de cette colère qui fait boum ?
7: Aujourd'hui, deux camarades se font la tête. Il se passe quelque chose. Ils vont s'embrouiller. Au collège, c'est tendu. Mon meilleur ami fait partie des embrouilles. Ils vont se battre, c'est tendu. Quand ils se battent, je défends mon meilleur pote. Il y a de l'adrénaline dans l'air. Je pense à rien. Je pense à rien. Le mec dit, t'es un connard, et là ça part. Ta gueule, il dit, et là tout le monde se bat. Au collège, c'est tendu. Je voudrais trouver un abri, un endroit où l'on se sent bien, un abri émotionnel, un endroit où les émotions se calment, où se regarder dans le miroir est facile et pas une montagne à gravir. Un endroit où on n'en a pas besoin de dormir pour trouver un endroit idéal. Je regarde le ciel et me demande quand est-ce que j'aurai le courage de partir, de tout lâcher et d'enfin vivre pour moi, pas pour les autres. Les émotions me rattrapent, toujours plus fortes et vicieuses à chaque fois. Hélas, le gouffre s'est agrandi. Je me dis, c'est trop tard. Une légère lumière est à la fin du tunnel, aussi petite qu'une étoile à des milliers d'années-lumière. Je m'accroche à elle.

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1: Et puis ce qu'on éprouve, nous, à notre place d'artiste, c'est qu'au moment où ils disent leur texte, il y a une grande émotion. Il y a quelque chose presque qui les dépasse. Je ne sais pas si elle est perceptible, je pense que oui, mais ça les concerne. À un moment donné, pour certains, ils disent quelque chose d'important à chacun de le recevoir, mais ça les habite, ça les travaille, ça les met vraiment en vibration.
2: Le côté respect aussi, j'ai l'impression, à l'écoute est bien ressorti. Ouais. Parce qu'il y a toujours beaucoup de bruit assez inhérent au cours classique avec ce type de public, de collégiens, d'adolescents. Mais là, dans les expressions individuelles, on sent que tout le monde a fait attention au respect de l'autre.
3: Oui, oui, je pense, que, comme le disait Babette, qu'ils se sont saisis de l'importance de ce moment. Et du coup, effectivement, c'était aujourd'hui, ils étaient présents, tous à leur manière. Alors évidemment, il y a les corps qui parlent un peu, tout ça, mais voilà. Et puis la présence de leur professeur, Aude, et on le sent, moi, je trouve, elle a un rôle d'apaisement. On sent qu'avec un geste, un regard à l'un ou à l'autre, elle arrive à faire redescendre la pression. Et là, effectivement, aujourd'hui, j'ai aussi trouvé qu'il y avait une écoute mutuelle qui était agréable. Ouais.
1: Puis on a constaté, parce qu'on leur a joué aussi de la musique, on a constaté que tout le bouillonnement, l'électricité presque qu'il y a dans l'air, quand on leur a proposé notre univers musical, ça redescendait complètement. Et du coup, il y avait une grande écoute. Voilà, c'est-à-dire que d'un coup, quelque chose, c'est pas du tout leur univers, ce qu'on leur propose. Absolument pas leur univers. Et pourtant... Certains ont dit ouais, j'ai les poils qui se dressent ou tout simplement il y avait du silence et une sacrée écoute. Donc en fait, on peut tout à fait s'écouter.
2: Et vous les avez littéralement portés.
1: On espère.
3: Ouais, on espère. Ça serait super.
2: C'est ce qui semblait exprimer aussi. Avec peut-être après un point d'orgue qui va se dérouler à l'issue de ces...
3: Alors, c'est encore en discussion avec Aude et Laetitia et le couvent des Carmes, mais on avait envie de proposer une restitution hors lycée Bellevue. Donc, ce qui est envisagé, c'est que le 9 juin prochain, nous puissions intégrer ces textes et ces deux conduites que nous avons faites ce matin au sein d'un concert d'archères au couvent des Carmes. Comme il va faire beau et que c'est en juin, ce sera peut-être à l'extérieur, dans ce magnifique domaine. Ce serait tout à fait magique d'avoir les adolescents avec nous à ce moment-là. Voilà, le 9 juin prochain.
2: Merci en tout cas pour votre témoignage.
3: Merci beaucoup.
2: Petite note de musique avant de se quitter.
3: Allez.
1: Eh ben, on a trouvé que le texte et la musique de Colette Mani, qui est une chanteuse française qui a œuvré pas mal dans les années 70 du siècle dernier, résonnait particulièrement avec ce qu'on a fabriqué avec ses élèves de troisième. Donc, La Terre Église, ça s'appelle.

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1: Distinction, trois sourires pour les commerces de Saint-Marcellin. La ville de Saint-Marcellin et l'Union commerciale Cœur du Commerce ont officiellement célébré l'obtention du label national Commerce et artisanat dans la ville avec cette distinction 3 sourires le 22 mai 2026. Une distinction nationale qui fait de Saint-Marcellin la seule commune de l'Isère à recevoir cette reconnaissance, récompensant l'engagement collectif mené en faveur d'un centre-ville vivant, attractif et convivial. Pour nous en parler, interview de Imane Desmet, maire de Saint-Marcellin, et ensuite Estelle Charvet, présidente de l'Union des commerçants. Bonjour Imane Desmet.
2: Bonjour.
1: D'ailleurs, c'est une première à notre micro de Radio Royan en tant que maire de Saint-Marcellin. Et vous avez aujourd'hui l'honneur en tant que maire de cette distinction de commerce de proximité et ces trois sourires dont vous êtes la seule commune de l'Isère à obtenir cette distinction. Alors, qu'est-ce qui fait finalement cette différence entre les autres communes? Parce que vous n'êtes pas la seule commune à avoir un petit peu relifté le cœur de ville. Qu'est-ce qui vaut cette distinction?
2: Tout simplement, en fait, les différents professionnels et puis donc nos commerçants, nos artisans qui font tourner en tout cas aujourd'hui cette économie locale à travers leur dynamisme, à travers l'innovation. Dans le cadre de ces sourires, c'est un dossier qui a été déposé dans le cadre des JNCP, donc ces fameuses journées nationales du commerce de proximité. Nos commerçants ont investi clairement cette journée-là en proposant différentes animations. C'est aussi une manière de pouvoir présenter tout notre savoir-faire au sein de notre commune. Donc oui, vous avez raison, nous en tant qu'élus, on peut travailler sur relifter, nous redynamiser, en tout cas travailler à redynamiser aujourd'hui notre cœur de ville. Par contre, il se fait automatiquement avec les différents acteurs et en particulier avec tous les professionnels du commerce local.
1: Alors c'est un chantier qui a débuté depuis un certain temps, puisque si on met un petit coup de rétroviseur, le centre-ville de Saint-Marcellin commençait désespérément à être déshérité, on peut le dire, d'un point de vue commerce. Alors qu'est-ce qui a fait, selon vous, un petit peu tout cet engouement que l'on retrouve aujourd'hui ?
2: Une très belle opportunité pour la ville de Saint-Marcellin qui du coup a pu bénéficier donc dès 2019 de la signature donc de l'ORT, donc de l'opération de revitalisation du territoire. Et en fait, c'est ce qui a permis clairement aujourd'hui d'engager, de pouvoir bénéficier de subventions pour pouvoir travailler l'aménagement en tout cas de ce centre-ville. Et puis ça a permis aussi de travailler de manière beaucoup plus étroite, beaucoup plus collaboratif avec les commerçants qui font vivre ce cœur de ville au quotidien. Donc en effet, c'est un travail de longue haleine. On est en 2026. Et du coup, si on doit regarder dans le rétroviseur, les choses ont démarré en 2019.
1: Beaucoup de progrès en l'espace de 7 ans a fait que bien, ça redynamise et des commerce peut-être nouveau s'implante.
2: Tout à fait. Et puis donc cette dynamique, elle se crée bien évidemment par nos commerces et puis aussi par nos politiques publiques. Parce que pour qu'un commerçant veuille s'installer à Saint-Marcellin, il regarde aussi un petit peu le cadre de vie, ce qui est proposé sur la commune. Bien sûr, il y a des études de marché. On est sur le volet un petit peu plus économique, mais le cadre de vie est important. Et réellement, moi, ce que je tiens aujourd'hui à souligner, c'est vraiment cette envie aujourd'hui entre la municipalité et les commerçants de travailler ensemble. Il y a une vraie relation de confiance qui s'est installée tout au long de ces années. On est capable de partager sur des belles choses pour pouvoir construire et innover ensemble, comme des choses un petit peu plus compliquées, comme la gestion, par exemple, des points d'apport volontaires. Voilà. Donc, c'est vraiment sur l'ensemble de ces sujets, en tout cas, qu'on travaille et qu'on apporte les différents points de vue et qu'on travaille surtout le consensus pour répondre au plus près aux besoins de nos habitants.
1: Des enjeux prioritaires pour les mois, puis peut-être plus à long terme également dans ce sens-là.
2: Ah oui, très clairement. Aujourd'hui, nous, notre premier enjeu, je l'ai dit tout à l'heure lors de mon discours, donc c'est organiser, c'était un engagement de mandat, hein, organiser dans les 6 premiers mois une rencontre avec les différents acteurs économiques et donc nos commerçants locaux, travailler, identifier avec eux nos difficultés, nos forces et arriver à identifier les leviers et les actions qu'on arrivera à mettre en place. Mais la première chose que je souhaite établir avec mon premier adjoint Hubert Lagier qui est en charge le commerce de proximité, c'est vraiment ces échanges, en tout cas retisser de manière encore beaucoup plus étroite cette proximité avec nos commerçants.
1: Puis c'est aussi d'autres enjeux en dehors du chapitre commerce. Hein. Il y a beaucoup de choses à mener de front pour la mairie, de manière urgente peut-être.
2: Oui, aujourd'hui, quand on travaille sur, par exemple, le cadre de vie, nous, on peut pas le travailler sans penser à la question transition écologique, environnementale aussi. On a passé INER, hein, où on bétonisait tout pour justement faciliter des fois l'entretien et le fonctionnement. Aujourd'hui, vous le voyez, on a de la chance de profiter d'une très très belle journée. Par contre, on est tous à la recherche de coins d'ombre, et ces coins d'ombre, ils se créent à travers la réalisation d'îlots de fraîcheur. Et pour ça, voilà, j'ai des collègues, un collègue Vincent Breton qui aura en charge cette question-là dans le cœur de ville, mais à l'échelle de la ville dans sa globalité. Donc les enjeux sont nombreux. Par contre, une responsabilité qui incombe à chacun des élus de l'équipe municipale aujourd'hui, c'est maintenir en tout cas cet équilibre dans nos différentes politiques publiques.
1: Bon, voilà. Et bien, bonne suite dans ces politiques.
2: Merci
1: Imane Desmet.
2: Merci, avec plaisir.
1: Bonjour Estelle Charbet.
3: Bonjour.
1: On se situe à l'issue des discours, d'ailleurs, avec vos propos qui faisaient la part belle au développement du commerce à Saint-Marcellin. Avec ces trois sourires, dont vous voulez bien nous rappeler ce dont il s'agit quand on évoque ces trois sourires.
3: Alors, l'Union des commerçants de Saint-Marcellin participe depuis de nombreuses années à la Journée nationale du commerce de proximité, qu'on appelle plus communément la JNCP. Et cette journée est récompensée au fur et à mesure par un nombre de sourires. Et nous venons d'obtenir notre troisième sourire. Et nous en sommes très fiers.
1: Donc dans le cœur de ville de Saint-Marcellin qui, on le voit, hein, est beaucoup plus resplendissant qu'auparavant. Alors concrètement, qu'est-ce que ça a changé pour vous maintenant depuis un certain nombre d'années, depuis qu'il y a des travaux de réhabilitation, programmes d'animation qui ont été établis dans ce cœur de ville?
3: Le centre-ville est aujourd'hui beaucoup plus accueillant, beaucoup plus moderne. Donc ça, c'est un réel atout pour nous. Le stationnement est facile dans notre ville et gratuit, ce qui n'est pas négligeable. Et nous, en tant que commerçants et avec l'association Mon Cœur du Commerce, on essaye de faire le maximum d'animation dans l'année pour pouvoir dynamiser et attirer de plus en plus de monde.
1: Vous sentez que c'est un bon levier d'organiser des choses régulièrement dans l'année, de plus attirer les personnes qui avaient leurs habitudes finalement en périphérie?
3: Ah oui, tout à fait, c'est très important. Les clients sont ravis lorsqu'on crée des événements. Ils se sentent aussi valorisés et récompensés. Donc c'est quelque part, c'est donnant-donnant. Nous, ça nous fait plaisir aussi d'apporter quelque chose de plus à nos clients. Et ce sont des animations, des événements que les clients apprécient beaucoup.
1: Structurellement aussi, il y a des choses qui ont changé. Hein. On voit peut-être plus de piétonnisation, enfin, des éléments comme ça qui font que les gens pourraient être plus facilités à rester, à stationner sur le secteur.
3: Ah oui, tout à fait. Encore une fois, maintenant que les travaux sont finis, le cœur de ville est quand même beaucoup plus attractif, plus moderne. Et effectivement, les habitants ont envie de se promener, de flâner, de faire les boutiques. Donc c'est un réel atout.
1: Et ça vous donne plus d'ailes pour des programmes d'animation à venir?
3: Bien sûr. Oui, c'est déjà cette belle récompense au niveau de la JNCP. Ça nous donne envie de continuer et de faire encore d'autres belles actions pour dynamiser et faire encore grandir notre ville.
1: En cheville avec la mairie de Saint-Marcellin?
3: Oui, tout à fait. On collabore beaucoup avec la municipalité de Saint-Marcellin, puis d'autres partenaires également, que ce soit le département, la région, mais aussi les industriels du territoire, les banques aussi qui nous aident. Enfin, on a beaucoup de partenaires locaux et c'est important aussi pour moi de montrer qu'on collabore en fait au niveau du territoire, tous ensemble.
1: Et tous ensemble, ça veut dire au niveau de l'Union de ces commerçants, ça regroupe combien de commerces?
3: À l'heure actuelle, on est une cinquantaine de commerçants adhérents à Cœur du Commerce.
1: Et vous avez souvent de la mutualisation pour ce qui concerne l'animation ou des choses à faire, où vous êtes un peu en harmonie?
3: Ah oui, en règle générale, tout se passe bien et on arrive à concrétiser des choses facilement. C'est pour la bonne marge de tous, on va dire.
1: Et là, on se situe quasiment au mois de juin. Il y a des choses qui sont prévues pour ces prochaines semaines?
3: Oui, tout à fait. Cœur du Commerce organise une soirée guinguette le vendredi 12 juin à partir de 20h autour du kiosque sur la place d'Armes. Ensuite, on aura notre animation Les Estivales, qui durera une quinzaine de jours, la deuxième partie du mois de juin. Et puis dès la rentrée, eh ben, on sera prêt pour la nouvelle JNCP pour pourquoi pas décrocher le quatrième sourire.
1: Bon, et bien bon sourire à vous et bonne suite. Merci Estelle Charvet.
3: Merci à vous.
1: C'était Imen Desmet, maire de Saint-Marcellin, et Estelle Charvet, présidente de l'Union des commerçants, pour une interview à l'occasion de la distinction Trois Sourires pour les commerces de Saint-Marcellin le 22 mai 2026. Fin de ce magazine à portée de voix sur l'antenne de Radio Royan. À bientôt pour d'autres interviews et reportages.
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